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5: Bonjour à toutes et à tous, bienvenue sur cet agenda qui fait le tour des événements à venir dans la semaine sur Ciel Guillaume et ses environs. Et on commence avec l'orchestre Harmonie des Alpes-Mancelles qui fête ses 170 ans en musique et en histoire le samedi 16 mai. L'orchestre d'Harmonie des Alpes-Mancelles, dirigé depuis 1993 par Laurent Rameau-Benache, célébrera ses 170 ans d'existence le temps d'un week-end festif. Pour l'occasion, la ville accueillera les musiciens du concertband de Leuven en Belgique qui viendront rejoindre les effectifs locaux. Cette association musicale frénoise compte 49 musiciens âgés de 10 à 85 ans. Cet orchestre intergénérationnel et dynamique est reconnu pour sa qualité musicale et son engagement dans la vie locale. Ce week-end anniversaire est placé sous le signe de la convivialité. Cet événement est une opération importante pour l'association qui a bénéficié du soutien de la mairie via le dispositif Trophée de la vie associative. Le programme musical a été soigneusement choisi pour mettre en lumière l'histoire et le patrimoine de Fresnay-sur-Sarthe. Vous pourrez y retrouver différentes références, comme par exemple à la cave du Lion ou encore un hommage à Georges Durand, l'un des fondateurs des 24 Heures du Mans. Tous ces musiciens vous donnent rendez-vous pour deux représentations. La première se déroulera le samedi 16 mai à 20h au chapiteau Mimulus de Fresnay-sur-Sarthe. La seconde aura lieu le dimanche 17 mai à 11h au domaine du Gasseau à Saint-Léonard-des-Bois pour un concert en plein air, sous réserve d'une météo favorable bien évidemment. Toutes les entrées sont gratuites, une participation au chapeau est prévue afin de soutenir l'association et le travail des musiciens. Un concert d'exception se prépare à Ciel-Guillaume. L'église Notre-Dame accueillera le dimanche 17 mai à 17h un duo musical original mêlant accordéon classique et violoncelle. Porté par Éric Blin, accordéoniste et compositeur invité de l'Orchestre Philharmonique Européen de Paris, et Adrien Michel, professeur au Conservatoire des Couévrons et violoncelliste reconnu, ce concert promet un moment d'émotion intense. Le programme mettra à l'honneur de grands compositeurs tels que Bach, Vivaldi, Handel, Borodine ou encore Caccini. Dans une atmosphère intime et chaleureuse, les deux artistes proposeront environ 1h10 de musique entre virtuosité et sensibilité. L'entrée est libre avec une participation aux frais laissée à l'appréciation du public. Ce rendez-vous s'inscrit dans une tournée estivale 2026 de 50 concerts, confirmant la richesse et le rayonnement de ce projet musical déjà salué à travers l'Europe. La brocante à Ciel-Guillaume le 17 mai à vie aux chineurs et amateurs de bonnes affaires. La traditionnelle brocante de Ciel-Guillaume se tiendra donc le dimanche 17 mai sur la place de la gare. Tout au long de la journée, de nombreux exposants proposeront une grande variété d'objets, antiquités, vêtements, livres, jouets, décorations et bien d'autres trésors à découvrir au fil des stands. Une occasion idéale pour flâner, dénicher des pièces uniques ou simplement profiter de l'ambiance conviviale. Sur place, une buvette ainsi qu'un espace de restauration permettront aux visiteurs de se détendre et de se restaurer entre deux trouvailles. Et on part faire une balade nature le samedi 16 mai à Mézières sous la Vardin lors d'une randonnée accompagnée d'experts en la matière. Découvrez la richesse de la biodiversité et de la nature qui nous entoure. C'est de 10h à 12h. Attention, place limitée sur réservation. Lien sur la page Facebook de la ville de Mézières sous la Vardin. Inscription via un Google Form. Plusieurs dates sont proposées en Sarthe jusqu'au 8 juillet. On part du côté de Domfront dans le cadre des journées européennes des moulins. Moulins en fête, la SMRS 72 organise le premier trophée des moulins et rivières de la Sarthe les 16 et 17 mai prochains. Plongez au cœur du lieu avec deux guides passionnés. Alain qui vous dévoilera les secrets du mécanisme et du fonctionnement du moulin et Héloïse qui vous emmènera ensuite à la découverte de son histoire et de son environnement. Les horaires seront affichés à l'entrée du site avec des départs environ toutes les 1h30. Le samedi, le début des visites, c'est à 14h30 et le dimanche, c'est à 10h. À cette occasion, plusieurs cortèges de véhicules anciens parcourront le département afin de relier les moulins ouverts au public pour le plus grand plaisir des amateurs de vieilles mécaniques et de patrimoine. Le moulin de la Cochetière fait partie du groupe Sarthe Amont qui participera au parcours du 16 mai. Les véhicules partiront à 9h depuis le barrage d'Antoigné à Saint-James-sur-Sarthe, puis prendront la direction du moulin Pomerol à Théillé. Le vieux moulin de Neuville ouvrira exceptionnellement ses portes à l'heure du déjeuner pour accueillir le pique-nique des participants. Le cortège reprendra ensuite la route vers le moulin de la Lande Mende à Vivoin. L'arrivée du rallye est prévue vers 16h au Moulin de la Cochetière, où les véhicules seront exposés sur le site jusqu'à 18h. Un peu d'humour du côté du Mans avec le spectacle proposé par la Perche Prod et la Boîte à Modeler qui présente Blandine Lehou dans La vie de ta mère. Blandine, c'est un peu la pote qu'on aimerait avoir dans sa bande. Jeune maman, elle revendique l'image de la femme imparfaite. Ce qu'elle défend sur scène, c'est la vie, la vraie, sans filtre, sans retouche. Elle passe en revue sa vie de couple et les difficultés des jeunes parents, parle des enfants moches, de savoir faire le deuil de sa vie d'avant, les pulsions criminelles que l'on peut avoir pour les moralisateurs, pour son propre conjoint, de son rapport à la nourriture, de son double menton. Bref, Blandine livre un spectacle décomplexant, bourré d'autodérision, d'un peu de cynisme et de vannes percutantes. C'est le samedi 16 mai à 20h30, le tarif unique de 28€. C'est à la salle des concerts, 58 rue du Port, au Mans. Et on reste encore au Mans pour de la musique, cette fois-ci avec le Blue Dog Festival qui revient. Blue Dog Open Air House Techno, vendredi 15 et samedi 16 mai 2026, au parc Théodore Monod. Le prix est libre. Casque audio à disposition pour les enfants. Consigne contre carte d'identité, bouchons d'oreilles et moyens de prévention gratuits à disposition. Les horaires, vendredi 18h jusqu'à minuit et le samedi 17h jusqu'à 1h du matin. Et on termine cet agenda avec les lotos. Et on commence le samedi 16 mai avec un loto à Beaumont-sur-Sarthe, loto animé par Ludo. Un loto à Bessé sur Bray, double loto de l'ASS SDS du CDF des Corpins animé par Eric. Un loto également à Chéréo, un super loto à Conly et un super loto à Dolon, loto association des parents d'élèves de Dolon. Le dimanche 17 mai, un loto à Bessé-sur-Bray, double loto de l'ASS SDS toujours, un loto au Mans, loto amitié, loisirs, animation, ainsi qu'à Parigné-l'Évêque, un super loto TDS, le loto des AFN anciens combattants à Sillé-le-Guillaume également dans l'après-midi. Ouverture des portes à 12h, début des jeux à 14h, tarif loto habituel, organisé donc par l'association des anciens combattants. Voilà, cet agenda se termine et je vous dis à la semaine prochaine.

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4: Les belles et bonnes nouvelles de Saul, lues par Louis. Lié au soleil. Le soleil se lève, et comme lié à celui-ci, dans une humble maison de pierre et de chaume, un être s'éveille, un sourire rayonnant sur son visage. Rapidement après s'être habillé, il se rend dans le salon où un tour de potier l'attend. Il part donc chercher dans le courant de la rivière des seaux d'argile, puis revient vitesse grand V dans sa bâtisse. Il se met à tourner l'argile, la laissant filer entre ses doigts et se transformer au fur et à mesure de ses idées. Il tourne et continue de tourner, puis une fois satisfait, il retire ses mains de l'argile pour découvrir un tas d'argile ayant une très vague forme de bol. Il part donc, fier de cette création, au four du village pour la faire cuire. Une fois la cuisson finie, il reprend son œuvre et part l'exhiber à ses connaissances ainsi qu'à qui veut bien prêter attention à ce qu'il a tourné. Les retours sont globalement mitigés, mais il reste contre vents et marées fier de ce qu'il a fait, car une personne qu'il ne connaissait ni d'Ève ni d'Adam a trouvé son tournage inspirant. Alors, notre jeune aux idées vastes repartit chercher de l'argile et tourna encore et encore. Le nombre croissant de gens s'intéressant à ses tournages le motiva encore plus à continuer et à innover. Il vint donc à se créer son propre style, faisant un parfait 50-50 entre la culture et l'écoute de ses émotions. Et dès lors, il commença à se faire une réputation parmi ceux qui, tout comme lui, étaient tombés dans le tournage. C'est ainsi que, continuant de tourner, ses créations finirent par se retrouver dans de nombreux foyers. Et chaque sortie de son humble maison lui valait des félicitations pour son tournage, ainsi que des demandes plus ou moins pressantes sur ce qu'il tournait actuellement et quand est-ce qu'il le passerait au four. Ses tournages faisaient ainsi partie des meilleurs dans le domaine. Non pas qu'ils furent exsangues de défauts, seulement nul ne savait faire beaucoup mieux dans le domaine, car en effet, il fait partie des premiers à faire du tournage. Bien sûr, l'argile était déjà utilisée en modelage à la main, mais le tournage est une découverte toute récente. Il continua donc de tourner pendant un long moment, ne sortant de sa tête que pour aller vendre ses créations sur un lieu de vente. Sur ce lieu, il rencontra un très grand nombre de personnes. À vrai dire, il n'était clairement pas préparé pour autant de visibilité. Cela lui laissait donc peu de temps pour discuter avec l'intéressé, en plus de vendre son bol. Cela ne l'empêcha pas de nouer malgré tout des liens très forts avec des intéressés. Un phénomène étrange émergea. À chaque fois qu'il était très fier d'un tournage, que celui-ci reflétait parfaitement ce qu'il avait mis dedans, eh bien ce tournage intéressait moins que les autres, et cela créa doucement un décalage entre ses demandeurs et lui. L'eau de la rivière suivit son cours, puis les standards des tourneurs s'élevèrent petit à petit, les passionnés un peu rêveurs doucement remplacés par ceux qui savent comment faire une industrie. Des logos de marques se verrent apposer sur les pots pour payer ceux qui furent cassés. Tandis que notre potier, de par son style acerbe et piquant, finit par recevoir des retours du même acabit. Il continua tout de même dans cette direction, même si ce style qu'il avait créé ne lui ressemblait plus vraiment. Peut-être que cette disparition de passion se fit sentir, ou simplement son public évolua, mais quoi qu'il en soit, ses œuvres se vendirent de moins en moins bien, alors qu'il avait toujours besoin de fonds pour vivre. Mais il continua de faire machinalement des tournages dans ce même style, en venant même lui aussi à poser des logos sur ses tournages. Ces logos qui, au fur et à mesure, payaient de moins en moins les pots cassés. Il essaya malgré tout de se recentrer sur ce qu'il est, en tournant des pages qui le montraient à livre ouvert. Force est de constater que ce recentrage eut donc d'éjecter tous ceux qui l'appréciaient pour son vieux style, en conservant tous ceux qui étaient prêts à le suivre dans ce qu'il avait de plus personnel. Il s'obligea coûte que coûte à garder le rythme, tandis que la perte de vitesse creusait sa plaie. Le temps passait, les intéressés se firent de plus en plus rares, tandis que remuant le couteau dans la plaie, chaque fois que notre tourneur entendait parler de lui, de la part d'un plus jeune tourneur, eh bien celui-ci parlait systématiquement de notre tourneur au passé. Comme par exemple « Ah oui, je me souviens, ces tournages étaient trop cool. C'est génial ce que vous tourniez. Votre série sur le pont était magnifique. » Cela eut pour don de lui donner l'impression de déjà avoir passé le pot à gauche. Mais à un moment, cela finit par lâcher. C'était un soir, Il devait absolument faire un bol, maintenant, pour tenir les délais qui lui étaient imposés. Il ne prit même pas la peine de partir chercher de l'argile dans la rivière. Il prit celle qu'il avait en stock chez lui, et puis lança le tour. Et là, un mal de crâne de tous les diables. Impossible de tourner, ni même de faire quoi que ce soit. Il s'installa confortablement, en attendant que la douleur passe. Et son esprit vint à prendre du recul sur la situation, lui montrant que cela faisait déjà un long moment qu'il ne prenait plus de plaisir à tourner, comme il put le faire pendant longtemps. Et c'est ce plaisir qui lui manque. La décision fut longue à prendre. On ne tourne pas facilement une page aussi lourde que celle de son existence de tourneur. Mais il la tourna malgré tout, pour se destiner à autre chose, à d'autres plaisirs, à une autre vie. Et comme notre tourneur est lié au soleil, eh bien, le soleil se couche. Il disparaît de nos yeux, derrière l'horizon, pour aller éclairer d'autres plaines ailleurs dans le monde.
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0: Bonjour à toutes et à tous, bienvenue dans cet agenda qui fait le tour des événements à venir dans les prochains jours sur SIE et c'est...
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3: Bonjour à toutes et à tous, bienvenue dans Ciné-Scié, la rubrique qui vous présente le film qui vous est proposé, la salle Léon Bénardeau de Scié le Guillaume. Et cette semaine, le film qui est en projection, c'est Alter Ego. C'est une comédie française d'1h39, réalisée par Nicolas Charlet, Bruno Lavenne. C'est avec Laurent Lafitte, Blanche Gardin, Olga Kurylenko. Alex a un problème, son nouveau voisin est son sosie parfait, avec des cheveux, un double en mieux qui va totalement bouleverser son existence. On écoute tout de suite la bande-annonce.
4: Bonjour, je suis Axel, votre nouveau voisin.
5: Ouais, mais là ça va, non, c'est... ça va pas être possible ça.
4: Tu vois le voisin derrière? C'est dingue, non?
6: Ah, il ressemble à quelqu'un? Julien Courbet, c'est ça?
4: Enfin, Nathalie, ce mec, c'est mon sosie parfait, mais avec des cheveux.
6: Tout sosie, mais pas du tout. Vous avez absolument rien à voir.
7: Je t'assure que c'est dans ta tête, tout ça.
4: Putain, je suis un peu rouillé le matin.
5: C'est dans ma tête, c'est dans ma tête.
4: Ouh!
5: C'est dans ma tête.
4: Allô, oui?
7: Qu'est-ce qui est chic? Tu te trouves pas?
5: Ce type, c'est moi, en mieux.
4: Je fais des chouquettes, cuites sous la cendre. J'ai appris ça chez les Touaregs.
5: Bah ouais, évidemment.
4: Bienvenue à la maison.
8: Bravo, mon amour! C'est génial.
5: À partir de maintenant, on passe en mode bagarre.
7: Physiquement?
5: Il y a un truc qui cloche avec ce mec. Je suis sûr qu'il cache quelque chose.
7: Qu'est-ce que tu fais?
5: Il y a un petit souci avec moi?
7: C'est en train de dérailler complètement, hein?
5: Que je me mets tout le monde dans la poche, et nanani nanana.
7: Vraiment, ouais, la tête de con. C'est vraiment la tronche du con, du gros connard de merde.
3: Attention, projection uniquement le dimanche 17 mai à 18h. Je vous rappelle que ce film vous est proposé par Scié Culture et Cinéambule pour un tarif unique de 5€ avec une carte de fidélité gratuite qui vous permet de bénéficier d'une place au bout de 10 entrées. Ce Ciné-Scié se termine et je vous dis à la semaine prochaine.
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2: Bonjour à toutes et à tous, bienvenue sur Fréquence Lié. Nous sommes en compagnie d'Anastasia, de Sabrina et de Catherine. Bonjour.
3: Bonjour.
2: Alors vous faites partie de l'espace Aphage, hein, de Conly, qu'on connaît bien ici. Donc pour une soirée guinguette qui va avoir lieu le vendredi 29 mai au plan d'eau de Conly. Donc on va commencer avec vous, Anastasia. Depuis quand existe cette soirée guinguette?
3: Alors la soirée guinguette, ça va être la première édition, mais c'est la troisième édition de la fête du centre qui s'appelle Aphage ouvre son espace. Donc lors des deux dernières éditions, on était vraiment au centre social, et cette année les bénévoles ont choisi de changer de lieu et de se mettre au bord de l'eau, au niveau du plan d'eau de Conly, de manière à vraiment créer une soirée guinguette.
2: D'accord, bon, c'est sympa au bord de l'eau quand même.
3: Oui, ça va apporter une toute autre dimension à l'événement, plutôt que d'être sur un parking. Ça va être très sympa d'être au bord de l'eau avec les arbres et tout ça.
2: Anastasia, c'est quoi votre rôle, vous, dans l'espace Aphage?
3: Donc moi, je suis coordinatrice du service famille et solidarité. Je m'occupe également de l'animation de la vie locale. Et donc, mon rôle est d'accompagner les habitants dans leurs projets. Donc d'accord. Là, c'est vraiment un projet d'habitants, c'est une volonté à la fois des bénévoles et des membres du bureau de créer ce moment de convivialité pour mettre en lumière l'espace Aphage et ses différents services.
2: Très bien.
4: Je coupe 5 minutes pour dire qu'elle nous accompagne vraiment beaucoup, parce qu'il y a beaucoup de travail au niveau des bénévoles, et elle est toujours présente, Anastasia.
2: D'accord, donc vous êtes Sabrina.
4: Oui.
2: Quel est votre rôle à vous, Sabrina, dans l'asso?
4: Alors, moi, dans l'asso, je suis membre du bureau en secrétaire adjointe, et je suis bénévole depuis 2019 sur la petite fripe, hein, qui fonctionne très bien à Conly, avec tous nos bénévoles. Et puis, j'essaie d'animer du mieux que je peux en tant que bénévole toutes les fêtes que l'on fait depuis 3 ans, de par plusieurs façons de faire, surtout l'humour. Donc pour cette fête en question là, qui aura lieu au plan d'eau de Conly, on a décidé avec les bénévoles. Bon, j'ai eu cette idée parce que je trouvais ça plus drôle que de parler avec un texte blablabla. Et on va faire un petit micro-trottoir, sondage micro-trottoir. Et les bénévoles seront les comédiens de ces sketchs qu'on est en train de répéter quasi là, toutes les semaines, pour que les gens qui seront là puissent avoir un petit peu de rire. On fait ça sous forme d'humour.
2: D'accord. Combien de bénévoles qui participent à ce micro-trottoir?
4: On est une dizaine.
3: Ouais, 10-12.
2: D'accord. Avec nous, il y a aussi donc Catherine. Bonjour Catherine.
5: Bonjour.
2: Alors vous, quel est votre rôle dans l'espace Aphage?
5: Ben moi, je suis dans la fripe. Je suis bénévole à la petite fripe, donc on fait des décos, on est voilà, et puis on fait des fleurs au crochet, des fleurs en feuilles de crépon. On a fait un cadre aussi pour se faire prendre en photo, et voilà.
4: On répète aussi ensemble. Non,
5: on répète aussi ensemble, voilà.
4: Micro trottoir.
5: Pour le micro trottoir, et puis on va faire beaucoup de sketch, quoi.
2: D'accord. La petite fripe, là, ça fonctionne bien? Depuis combien de temps ça c'est en route déjà?
5: Je sais plus. Moi, ça fait 3-4 ans que j'y suis, donc 2019.
2: Bah, est-ce qu'on peut rappeler un peu le fonctionnement de la petite fripe?
5: Nous recevons des vêtements, donc on les trie, et puis on les vend à 1 euro le kilo.
2: D'accord. Bon, et ça fonctionne bien, ouais.
5: Très, très bien.
2: D'accord, bah super. Donc, on a dit concert, animation, c'est ça pour cette soirée guinguette.
3: Oui, c'est ça.
2: Concert de quel groupe?
3: C'est la Maison de la Musique de Ciel Guillaume.
2: D'accord.
3: Qui va intervenir. Donc, d'abord avec le groupe folklorique Les Accordéons, et ensuite avec le groupe de musique actuelle.
2: D'accord.
3: Deuxième partie.
2: Très bien. Les animations, on a dit, c'est des petits sketchs, c'est ça?
4: Oui.
2: Et il y a d'autres animations, peut-être?
4: Bah, moi, je voudrais ne pas oublier ce qu'aiment les gens, surtout. C'est donc deux food trucks, normalement.
2: Ah, ça, c'est bien.
4: On peut. Deux food trucks pour restaurer tout le monde. Et on a aussi créé, par les bénévoles, ce qu'on appelle un bar à bière, un bar à sirop un bar à bonbons.
2: D'accord.
4: Donc tout ça sera près des jeux qu'il y a au niveau de l'étang de Conly. Donc où les enfants pourront du coup participer, et il y aura des jeux aussi réalisé et proposé par le secteur famille pour tous les enfants qui viendront nous rejoindre.
2: D'accord. On précise, les enfants iront du côté du bar à bonbons et pas du bar à bière,
4: c'est
2: évidemment.
4: C'est ça, c'est mieux. Ouais.
2: Donc, c'est 18h à 20h, hein, c'est ça. Hein,
4: 22h.
2: À 22h, pardon. 18h à 22h, le vendredi 29 mai, au plan d'eau de Conly. Donc, vous attendez beaucoup de monde, j'espère, quand même. Voilà.
4: Les autres années, on table sur 180, 200 personnes. Il est arrivé, donc, ce qu'on veut, c'est un beau temps. Pas aussi chaud que l'année dernière parce que ça nous a malheureusement posé des soucis aussi quand il fait trop chaud, mais là on veut une belle température et on est au bord de l'eau, donc
2: est-ce qu'il y a un plan quand même de retrait au cas où il ferait pas très beau, ça peut arriver, on sait jamais en Sarthe, hein.
3: Oui, il y a un plan B qui a été prévu et donc si jamais la météo nous permet pas, on se rapatriera sur la salle des fêtes de Conly et il y aura quand même les food trucks en bas de la salle.
2: Super.
3: Des fêtes, ça a été prévu.
4: Je peux rajouter quelque chose
2: parce
4: qu'on a parlé des pôles différents. Donc, on représente quand même ce soir-là le pôle famille de l'espace Safage, le pôle ALSH, centre de loisirs, et le pôle de la recyclerie, qui est d'ailleurs situé à Sillé.
2: Oui,
4: donc, il y aura des petites choses organisées. La recyclerie, eux, vont organiser une pêche à la ligne géante pour gagner des lots.
2: Super.
4: Donc, voilà, les jeux par l'espace famille et l'espace enfance. Voilà, je pense que ça fera un petit lot de soirées bien sympas.
2: Oui, oui, il y a joie sur l'affiche, hein, tous les partenaires, comme vous avez dit. La ressource donc, qui est à Sillé, puis à Conly, la petite fripe, et puis la 4CPS aussi, bien sûr, hein, voilà, les allocations familiales, oui. Enfin, le département de la Sarthe, donc il y a pas mal, la ville de Conly aussi. Voilà,
4: merci
2: donc,
4: à la mairie de Conly aussi pour nous autoriser à faire cette fête autour du lac quand même.
2: Oui, c'est important, bien sûr. Et il y a un petit apéritif offert à 19h, on n'a pas souligné, mais c'est toujours sympa.
4: Ça, c'est bien aussi, voilà. Avec des petites planches apéro.
2: Super.
4: On va peut-être, ouais, on arrive à jouer avec différents centres de loisirs, donc on se fait prêter du matériel pour que ce soit plus sympa et
2: c'est
4: moins
2: onéreux. Cool.
4: Et du coup, les petites planches apéro, ça allait avec Guinguette, quoi. Donc.
2: Très bien. Et là, oui, voilà, la guinguette. Donc, on a dit, c'est uniquement les groupes, en fait. Et après, il y a de la musique ou c'est juste les groupes pour.
3: Il y aura principalement les groupes.
2: D'accord.
3: Possibilité de danser.
4: Voilà. Voilà.
2: Très bien, très bien. De quoi passer une belle soirée ce vendredi 29 mai. Hormis tout ça, comment ça se passe à l'espace Afage? Du coup, ça se passe bien en ce moment? Oui, tranquille.
3: Oui, on prépare tranquillement l'été. Et puis, cette fête qui nous prend quand même pas mal de temps, là.
2: C'est vrai qu'avec l'été, vous avez pas mal de sorties aussi de prévues.
3: Voilà, ouais. Sur le service famille, il y aura à nouveau tout un programme de proposer. Trois semaines en juillet, et deux semaines en août, avec des sorties pour tous les habitants de la 4CPS, que ce soit les parents avec leurs enfants, les personnes seules ou entre amis, donc pour tous les âges.
2: D'accord.
4: Jolie sortie, ouais.
2: Bon, on le rappelle, hein, donc pour si vous voulez vous renseigner, donc c'est 1 allée Marie-Louise Souty à Conly, 02 43 52 11 50, et il y a un mail aussi, c'est accueil@afages.org. Voilà, vous retrouvez facilement sur internet, sur l'espace, peut-être aussi la page Facebook aussi.
3: La page Facebook et l'Instagram aussi, famille, espace Afage famille.
2: D'accord. Est-ce que vous voulez rajouter d'autres choses?
4: J'ai oublié de remercier Jean-Jacques Soureau, notre président de l'association.
2: D'accord.
4: Qui est en vacances, hein, donc non disponible aujourd'hui, et il a bien raison, mais il est très participatif au niveau du sketch micro-trottoir, par exemple, il fait l'écriture avec moi, et il est toujours présent. Voilà, donc merci Jean-Jacques, si tu nous entends.
2: Très bien, merci Anastasia, Sabrina et Catherine d'être venues répondre à nos questions pour cette soirée guinguette, au fil de l'eau, le vendredi 29 mai, de 18h à 22h au plan d'eau de Conly. N'hésitez pas à venir en famille, évidemment, pour passer un bon moment. On ne l'a pas dit, c'est l'entrée est gratuite. Hein.
4: Oui,
2: voilà,
4: oui,
2: c'est ça. Il faut le préciser, c'est important. Et bravo à vous donc pour cette initiative. Une belle continuation, bien sûr, à vous pour les événements à venir. Merci à vous.
4: Merci, William.
2: Au revoir. 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
3: Du coup, aujourd'hui, nous allons voir 5 thèmes précis par rapport au réchauffement climatique. Et moi, je vais commencer par rapport aux activités humaines et sur le changement climatique. Le changement climatique est un phénomène global en grande partie provoqué par les activités humaines. L'augmentation de la concentration des gaz à effet de serre dans l'atmosphère intensifie l'effet de serre naturel, menaçant ainsi les équilibres climatiques de la planète, comporte les causes de ce changement et les stratégies mises en place pour y faire face est essentielle pour prendre des actions concrètes en faveur de l'environnement. Les activités humaines responsables du changement climatique, les principales activités humaines qui contribuent au changement climatique sont nombreuses et variées. Parmi elles, l'utilisation des énergies fossiles est l'un des plus significatives. La combustion du charbon, du pétrole et du gaz naturel dans ces secteurs tels que le transport, l'industrie, la production d'électricité et le chauffage génère des émissions massives de CO2, méthane, oxyde d'azote. Ces gaz augmentent l'effet de serre et contribuent au réchauffement global. L'agriculture et l'élevage présentent également une part importante de l'émission de gaz à effet de serre. La fermentation entérique des ruminants provoque du méthane. Tout comme la riziculture, de plus l'utilisation des engrais azotés génère des oxydes d'azote. À cela s'ajoute la déforestation qui réduit les puits de carbone en supprimant les arbres capables d'absorber le CO2 et le réchauffement d'usage des sols, notamment par le labour ou les brûlis qui libèrent du carbone stocké dans les sols. L'industrie est également un secteur clé. La production de matériaux comme le ciment, l'acier ou l'aluminium génèrent d'importantes émissions de CO2, tandis que les gaz comme les hydrofluorocarbures utilisés dans la réfrigération exacerbèrent encore la situation. Enfin, les déchets, notamment des décharges, émettent du méthane à mesure que la planète organise se décompose, tandis que les infrastructures de traitement des déchets sont énergivores et contribuent à la pollution.
4: Donc j'avais une question, jusqu'où la responsabilité humaine est-elle engagée dans le changement climatique mondial ?
3: La responsabilité humaine est fortement engagée car les activités comme l'industrie, le transport et la déforestation augmentent les gaz à effet de serre et réchauffent la planète.
4: Ok, donc maintenant je vais vous parler des conséquences du réchauffement climatique sur la santé humaine. En effet, 3,6 milliards de personnes vivent dans des zones sensibles au changement du climat. Le réchauffement climatique s'accentue d'année en année et menace les différentes populations. En effet, un grand nombre vit dans des zones dites sensibles au changement du climat. Le réchauffement climatique est un phénomène global caractérisé par l'augmentation des températures moyennes à la surface de la Terre depuis plus d'un siècle, principalement dû à l'accroissement des gaz à effet de serre liés aux activités humaines. Tout d'abord, nous savons qu'il y a des conséquences climatiques avec notamment les canicules qui entraînent une déshydratation corporelle, mais aussi un stress thermique déséquilibrant l'organisme. Les incendies sont aussi une source de conséquences climatiques. L'exposition aux émanations toxiques des gaz provoque de nombreuses intoxications internes au niveau du système respiratoire et les flammes peuvent brûler la peau. Ce réchauffement entraîne aussi des conséquences biologiques avec la diffusion des maladies par des espèces invasives qui s'approprient de nouveaux territoires. En effet, le moustique tigre est une menace pour les Français, par exemple. D'autre part, les hybridations et les mutations sont privilégiées avec ce réchauffement global. Effectivement, certaines maladies ou bien des caractéristiques climatiques, telles que les ultraviolets, peuvent entraîner une modification génétique de l'ADN et donc possiblement des problèmes de santé comme des cancers. Il existe aussi des conséquences de ressources, notamment avec l'appauvrissement des sols qui peut occasionner des récoltes en baisse et donc indirectement des problèmes de nutrition et de croissance pour les enfants dans certaines parties du monde. Certaines populations sont totalement dépendantes de ces récoltes. D'un autre côté, la gestion des eaux est essentielle pour assouvir les besoins en eau potable des personnes parce que le manque d'eau amène à une hausse de la mortalité et des problèmes de santé graves. Ces conséquences du réchauffement de la planète peuvent entraîner des problèmes sur la santé graves entre les différentes maladies ou encore la malnutrition, mais des solutions existent en s'adaptant et en atténuant le changement climatique. En effet, l'organisme humain est une merveilleuse machine biologique qui peut s'adapter, mais nous devons l'aider. sur les conséquences climatiques lors des canicules. Nous pouvons boire de l'eau, éviter de sortir aux heures les plus chaudes, utiliser la climatisation avec modération ou encore aller se rafraîchir dans les espaces verts ou plans d'eau. Les agents mutagènes comme les UV du soleil sont particulièrement dangereux. Pour s'en protéger, il faut porter des vêtements anti-UV, de la crème solaire ou encore éviter de sortir aux heures les plus chaudes. D'un autre côté, la prolifération des moustiques doit être prise en compte en portant des vêtements amples, avoir des moustiquaires chez soi ou bien pulvériser des répulsifs sur soi ou chez soi avant d'éviter d'être surtout piqué en été. Pour finir, pour s'adapter aux problèmes de ressources, il faut essayer à notre échelle de faire attention à notre alimentation en regardant les origines des produits, mais aussi la gestion de l'exploitation de celui-ci, ainsi que de ne pas gaspiller d'eau, car c'est une denrée précieuse. Dans d'autres mesures et à d'autres échelles, les atténuations envisagées passent aussi par des décisions de pouvoirs internationaux, nationaux, régionaux, départementaux et communaux. Nous pouvons tous essayer de suivre les actualités du réchauffement climatique à ses différentes échelles et à notre petite échelle d'exercer son devoir de citoyen en étant acteur et en votant pour des mesures favorables au climat et à la santé. Ainsi, le réchauffement climatique est un des enjeux les plus importants du XXIe siècle. Les conséquences sur le monde sont désastreuses et notre santé est mise en péril, mais grâce à des gestes du quotidien et à notre devoir de citoyen, nous pouvons essayer de changer les choses encore aujourd'hui pour améliorer le climat et préserver notre santé.
1: Enola, quel est le lien entre le réchauffement climatique et les maladies ?
4: Donc le réchauffement climatique, il permet à certains animaux, comme par exemple les moustiques tigres, de se déplacer, notamment par exemple en Europe, et ainsi de transmettre des maladies à l'homme.
1: Maintenant, je vais vous parler des conséquences sur le changement climatique sur l'agriculture. L'agriculture est aujourd'hui fortement touchée par le changement climatique en France, mais aussi à l'échelle mondiale. Les phénomènes météorologiques extrêmes, tels que les vagues de chaleur, les sécheresses, les crues ou les pluies abondantes, s'intensifient de plus en plus. Ces événements abîment les récoltes, perturbent le développement des plantes et réduisent la disponibilité en eau. Les exploitants agricoles font face au stress thermique caractérisé par des durées prolongues de chaleur extrême. Cela affecte non seulement les cultures mais aussi les animaux d'élevage. Le stress hybride causé par le manque d'eau provoque une baisse de rendement. Les écosystèmes sont perturbés. On observe davantage de ravages, de maladies et une diminution des pollinisations, ce qui fragilise encore la production agricole. Globalement, depuis les années 1960, les rendements ont déjà fortement changé. Les régions du nord du monde ont parfois connu des légères améliorations, mais la majorité des zones agricoles ont vu leurs récoltes diminuer. À l'avenir, les scientifiques prévoient que si la température mondiale augmente de 2 degrés ou plus, les rendements baisseront encore davantage. Certaines régions du monde, comme l'Afrique ou l'Amérique du Sud, pourraient être particulièrement touchées. En plus de cela, la montée du niveau des mers entraînera la perte de nombreuses terres agricoles situées sur les côtes à cause de l'inondation et de la salinisation des sols. En Europe, les impacts vont varier selon les régions. On s'attend à une variabilité plus grande des rendements et à une augmentation de la fréquence des événements climatiques extrêmes. Le sud de l'Europe pourrait perdre jusqu'à 25% de ses récoltes d'ici 2080. En Europe centrale, les étés seront plus chauds et plus secs, ce qui entraînera aussi une baisse des rendements. Pour des cultures essentielles comme le blé, on prévoit des pertes en Europe occidentale en raison du stress thermique. Tout cela entraînera une augmentation des prix des produits agricoles comme le riz, le maïs ou le blé. En France, les conséquences sont déjà très visibles. Les vagues de chaleur deviennent plus fortes et plus fréquentes, surtout dans le sud du pays. La sécheresse touche également des régions habituellement plus humides comme la Normandie où l'herbe ne pousse plus dans les prairies lors des fortes chaleurs. La canicule de 2003 par exemple avait déjà provoqué une perte de 20 à 30% des récoltes. Ces phénomènes autrefois rares se répéteront de plus en plus souvent dans les années à venir, ce qui menace certaines terres agricoles, accentue le risque d'incendie et fragilise l'ensemble du territoire. Enfin, l'agriculture elle-même contribue au changement climatique. En France, elle émet principalement trois gaz à effet de serre, le méthane issu de la digestion des ruminants, le protoxyde d'azote provenant des engrais chimiques et le dioxyde de carbone lié à l'utilisation des machines agricoles. Face à ces défis, l'agriculture doit s'adapter en économisant l'eau, en modifiant les pratiques agricoles et en réduisant ses émissions. Ces efforts sont essentiels pour assurer la sécurité alimentaire des prochaines décennies.
5: Amandine, pourquoi la diminution des pollinisateurs fragilise-t-elle la production agricole ?
1: La diminution des pollinisateurs fragilise la production agricole car ces insectes jouent un rôle essentiel dans la reproduction de nombreuses plantes cultivées. Lorsqu'ils sont moins nombreux, la pollinisation est moins efficace, ce qui rend la formation des fruits et des graines. Cela entraîne une baisse des rendements agricoles et rend certaines cultures plus vulnérables face au changement climatique.
5: Je vais vous parler des conséquences du changement climatique sur la biodiversité terrestre. Le changement climatique accélère fortement le déclin de la biodiversité terrestre. Ce phénomène est principalement lié aux activités humaines qui perturbent les équilibres naturels et modifient les conditions de vie des espèces. Face à ces changements rapides, de nombreuses espèces sont contraintes de migrer ou d'adapter leur mode de vie, ce qu'elles ne parviennent pas toujours à faire. Tout d'abord, certaines espèces doivent se déplacer pour survivre en migrant vers des altitudes plus élevées ou vers des zones plus fraîches et plus profondes. En France métropolitaine, les oiseaux se sont déplacés de 90 km vers le nord en 20 ans. Par exemple, certains oiseaux migrateurs raccourcissent leur distance de vol en passant l'hiver dans le sud de l'Europe au lieu de migrer vers l'Afrique. Ces déplacements perturbent les chaînes alimentaires et provoquent des déséquilibres écologiques. De plus, le changement climatique entraîne une désynchronisation des cycles biologiques, ce qui fragilise leur survie. Ensuite, les événements climatiques extrêmes deviennent de plus en plus fréquents. Tempêtes, pluies intenses, canicules ou sécheresses peuvent provoquer directement la disparition de certaines espèces. Ces événements climatiques extrêmes entraînent de la destruction des habitats naturels, la migration forcée d'espèces et la disparition d'espèces animales et végétales. Enfin, le réchauffement climatique peut modifier les caractéristiques physiologiques des espèces. Certaines voient leur taille diminuer ou leur fonctionnement biologique être altéré. Chez les tortues marines, par exemple, une température supérieure à 31 degrés entraîne majoritairement la naissance de femelles, ce qui provoque un déséquilibre entre les sexes et menace la survie des populations à long terme. Cependant, il est possible d'agir face au changement climatique. Il est nécessaire de limiter autant que possible le réchauffement climatique planétaire en réduisant les émissions de gaz à effet de serre, tout en s'adaptant aux conséquences déjà inévitables. Cela passe notamment par la lutte contre la déforestation, la restauration des écosystèmes dégradés et la promotion de pratiques agricoles et forestières respectueuses de la biodiversité. Le développement du verdissement urbain permet également de réduire la consommation d'énergie et de transformer les villes en puits de carbone. Enfin, en France, le plan national d'adaptation au changement climatique, mis en place par le ministère de l'écologie, vise à limiter les impacts négatifs du changement climatique sur les activités humaines et sur la nature.
6: Donc, Maude, combien d'espèces ont disparu ou risquent de disparaître à cause du réchauffement climatique ?
5: Il y a environ 358 millions d'années, durant l'ère primaire, l'extinction du Dévonien, qui a duré environ 500 000 à 25 millions d'années, et a entraîné la disparition d'environ 75% des espèces en raison de fortes variations climatiques et d'une diminution du taux d'oxygène dans les océans. Aujourd'hui, les scientifiques estiment que le dérèglement climatique pourrait provoquer l'extinction de 15 à 37% des espèces de la planète d'ici 2050. Cependant, le dérèglement climatique a duré seulement 150 ans, donc son pourcentage d'extinction des espèces est beaucoup plus élevé par rapport à sa durée.
3: Face à l'urgence climatique, les stratégies d'adaptation visent à réduire les impacts déjà perceptibles du changement climatique. Dans le domaine de l'agriculture, cela inclut le développement varié, résistant à la chaleur ou à la sécheresse, ainsi qu'une meilleure gestion de l'eau, grâce à des techniques d'irrigation plus précoces et au stockage de l'eau. Le calendrier des semis peut être ajusté pour faire face à de nouvelles conditions climatiques. La gestion de l'eau représente également un enjeu majeur. La construction de réservoirs, la réutilisation des eaux usées et la protection des nappes phréatiques sont des mesures essentielles pour faire face à la rareté de l'eau qui risque de s'intensifier. L'aménagement du territoire doit intégrer des solutions pour prévenir les inondations comme la construction de digues et de bassins de rétention. Les villes doivent être représentées pour réduire les îlots de chaleur, par exemple en favorisant la végétalisation urbaine, en concernant les bâtiments résistants à la chaleur, par exemple en favorisant la végétation urbaine, en concevant des bâtiments résistants aux tempêtes et des pluies les plus fortes. La santé publique doit également s'adapter, notamment par des plans de gestion de vagues de chaleur, des systèmes d'alerte précoce et une lutte contre la propagation des maladies vectorielles. Ainsi, la restauration des écosystèmes, notamment dans les zones humides et des corridors écologiques, est une solution pour préserver la biodiversité et permettre l'immigration des espèces face aux changements environnementaux. Stratégie d'atténuation du changement climatique. L'atténuation vise à réduire les émissions de gaz à effet de serre ou à augmenter les puits de carbone. Cela passe par la transition énergétique qui privilégie l'énergie renouvelable comme le solaire, l'éolien ou l'hydraulique. L'efficacité énergétique est un autre levier important en améliorant l'isolation des bâtiments et en utilisant des appareils plus performants. On peut la demander en énergie. L'électrification des transports est également un élément central pour réduire la dépendance aux énergies fossiles. La mobilité durable via le transport en commun, en vélo, au covoiturage, ainsi que le développement des véhicules électriques ou hybrides permettant de limiter les émissions aux déplacements, optimisant logistique pour le transport de marchandises, permet aussi de réduire les émissions liées à l'acheminement des biens. Le secteur forestier joue un rôle crucial dans l'atténuation, le remboisement, l'agroforesterie et la lutte contre la déforestation sont des stratégies efficaces pour augmenter les puits de carbone. De même, une gestion plus durable de l'agriculture, incluant la réduction des engrais chimiques et l'adoption de pratiques comme l'agroécologie ou la permaculture, permet de réduire les émissions tout en préservant les sols. L'économie circulaire constitue une autre approche clé en réduisant la production des déchets, en recyclant et en allongeant la durée de vie de ces produits. Ce modèle permet de diminuer la consommation des ressources naturelles et les émissions associées à l'industrie. Enfin, les technologies innovantes telles que la capture de stockage du carbone ou les matériaux à faible empreinte carbone offrent des solutions prometteuses pour limiter l'impact des activités humaines sur le climat.
6: Et enfin, je vais vous parler donc de l'Union européenne, donc que met en place l'UE pour lutter contre le réchauffement climatique. Aujourd'hui, l'Union européenne est devenue un acteur incontournable dans la lutte contre le changement climatique. Si elle joue un rôle si important, c'est parce que le climat ne s'arrête pas aux frontières. La pollution d'un pays touche tout le continent. L'UE sert donc à coordonner les efforts de ses 27 membres pour être plus efficaces ensemble. Depuis plusieurs années, l'Europe a construit peu à peu une véritable politique environnementale. Tout a commencé dans les années 1980 avec les premières lois pour protéger la nature, puis les traités européens ont donné à l'UE de plus en plus de responsabilités en matière d'environnement. Cette évolution a finalement mené à un grand projet lancé en 2019, le Pacte vert européen. Son objectif, faire de l'Europe le premier continent neutre en carbone en 2050. Pour y arriver, l'Union s'est fixé un premier objectif majeur, réduire de 55% ses émissions de gaz à effet de serre d'ici 2030. Pour atteindre ce but, elle a adopté un ensemble de lois appelées Fit for 55. Ce paquet de mesures comprend par exemple la fin de la vente de voitures neuves, essence et diesel en 2035, la rénovation obligatoire des bâtiments les plus polluants, le développement des énergies renouvelables et un marché de carbone renforcé. Justement, le marché du carbone est l'un des outils clés de l'UE. Les entreprises reçoivent un nombre limité de quotas d'émissions. Si elles polluent davantage, elles doivent acheter des quotas supplémentaires. Cela les pousse à réduire leurs émissions. Ce système va bientôt s'étendre au transport routier et au chauffage des bâtiments. L'Union européenne agit aussi au niveau mondial. Elle participe aux grandes conférences climatiques et aide les pays les plus vulnérables à faire face au réchauffement. Ainsi, avec les mécanismes d'ajustement carbone aux frontières, elle impose progressivement une taxe sur certains produits importés lorsqu'ils proviennent de pays moins exigeants en matière de climat. L'Europe intervient également dans la vie quotidienne des citoyens. Elle interdit des substances chimiques dangereuses, lutte contre les plastiques à usage unique, contrôle la qualité qualité de l'air et de l'eau, protège la biodiversité, encourage les jeunes à se former au métier vert, grâce notamment à Erasmus. Mais pourquoi tout cela ? Parce que agir ensemble est plus efficace et moins coûteux que 27 politiques différentes, et surtout parce que ces mesures améliorent directement la vie des Européens, moins de pollution, plus d'énergie renouvelable et une meilleure protection de la santé.
3: Marceline, j'aurais une question. Le changement climatique transforme-t-il la façon de nous déplacer en Europe ?
6: Donc le changement climatique, il change déjà notre façon de nous déplacer en Europe, puisque l'Union européenne encourage moins de voitures à essence, plus de trains, plus de transports en commun, de vélos et de voitures électriques. Et donc elle investit aussi dans des transports plus propres et plus efficaces. Le but est clair, réduire la pollution tout en continuant à se déplacer facilement. Merci à tous.
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9: Bonjour à toutes et tous, nous sommes Mathieu et Timéo et nous avons le plaisir de vous présenter sur Fréquence Pillée avec la mission locale Sarthe Nord, une émission avec deux maires de notre territoire.
10: Nous recevons et remercions pour leur présence Fabienne Labrette-Ménager, maire de Fresnay-sur-Sarthe, et Ludovic Robidas, maire de Rouy-en-Champagne, qui ont également des responsabilités au conseil d'administration de la mission locale Sarthe-Nord.
9: C'est pour la plupart d'entre nous la première fois que nous intervenons en radio.
10: Cette émission Jeunes et Mères, ondes partagées, associe autour de la table Jim, Mathieu, Timéo et aussi Toufik comme Brian, qui a été associé à la préparation de cette émission. Nous pouvons nous présenter.
11: Je suis Jim, j'habite au Gré, j'ai 17 ans, je suis attirée par les métiers dans le domaine de la boucherie.
9: Je suis Timéo, j'habite à Rouy, j'ai 16 ans, je suis attirée dans le métier mécanique, j'aime faire de la mécanique.
10: Moi c'est Mathieu, j'habite à Sierre-Guillaume et j'ai 23 ans, j'aimerais explorer professionnellement pour trouver ce qui me plaît. Toufik habite lui près de Sillé et souhaiterait travailler dans le nucléaire, il est en recherche d'alternance. Et Brian, lui, est de Rouy-Sévassé et souhaite devenir routier.
9: Madame et monsieur, est-ce que vous pouvez vous présenter, préciser votre âge et nous dire quel a été votre parcours personnel depuis votre enfance, Madame Labrette-Ménager ?
12: Ouh là là ! Bonjour, donc Fabienne Labrette-Ménager, je suis mariée, j'ai deux enfants. Tristan qui a 37 ans et Jeanne qui a 30 ans. Je suis mamie d'une petite Juliette depuis le mois de novembre. Donc j'ai 65 ans. Alors mon parcours, oh là là, ça va être très long. Alors disons que j'ai eu un parcours privé en entreprise pendant quelques années, en libéral également. J'ai terminé ma carrière comme consultante en marketing territorial. Et puis sinon j'ai été élue pratiquement en même temps, donc depuis 2001 je suis élue, donc je suis dans un premier temps adjoint au maire de Fresnay-sur-Sarthe et en même temps conseillère départementale, et puis depuis 2014 je suis donc maire de Fresnay-sur-Sarthe et toujours conseillère départementale, et j'ai été députée entre temps, donc entre 2007 et 2012. Voilà, j'ai résumé au maximum.
9: Ludovic Robidas.
13: Alors Ludovic Robidas, moi j'ai 47 ans, j'ai été à votre place il y a... Allez, 35 ans, voilà. J'ai moi aussi commencé par des petites émissions à fréquencier. J'ai fait mes études jusqu'en 3e à Paul Escarron. Ensuite, je suis allé jusqu'au BTS et puis je suis cadre à la SNCF. Donc je travaille chez SNCF Réseau depuis 26 ans maintenant. Aujourd'hui, je suis un des acteurs de la salle de crise en responsabilité de toute la partie infrastructure. Donc, je m'occupe de tout ce qui est gros événements, gros avaries sur le réseau ferroviaire en Pays de la Loire. Et puis, je m'occupe de tout ce qui est organisation d'événements spécifiques. Je me suis occupé de la Coupe du Monde de rugby, de l'organisation des Jeux Olympiques. Voilà, sur les Pays de la Loire. Et puis en tant qu'élu, donc je suis élu depuis 2008, j'ai fait un premier mandat de conseiller municipal, puis un d'adjoint, un de maire, et puis là c'est mon second mandat de maire.
11: Qu'est-ce qui vous a poussé à devenir maire, monsieur Robidas ?
13: Ah, qu'est-ce qui m'a poussé à devenir maire ? C'est une excellente question. Donc j'ai commencé au préalable à m'engager dans le bénévolat, la vie associative. Et puis après, effectivement, le maire de l'époque m'a demandé si je voulais faire partie du conseil municipal. Et voilà comment j'ai été élu. Et puis bah, après, voilà, c'est à peu près la même envie que quand on est au sein d'une association.

0: j'ai commencé à être militante, donc dans un parti politique qui n'existe plus, mais qui s'appelait le RPR, qui est devenu maintenant LR, les Républicains. Donc voilà, je me suis engagée dès ce moment-là, dès 16 ans, donc très très engagée. Et puis donc après, j'ai commencé à me présenter pour la première fois à Roupérou-le-Coquet, j'avais 23 ans. 22 ans, c'était en 1983, j'ai fait 65 voix. Je me souviendrai toute ma vie. Et puis ensuite, eh bien, j'ai laissé de côté un peu tout en étant militante, mais j'ai laissé de côté parce que j'ai eu mes enfants, je me suis mariée, voilà. Donc, et puis je suis revenue à l'âge de 40 ans. Et donc toujours dans le même truc, moi ce qui m'intéressait c'était changer la vie des gens avec mes opinions à moi, hein, évidemment. Et donc toujours du militantisme et puis en même temps avoir envie d'avoir quelque chose de concret, parce qu'être militant c'est bien, c'est coller les affiches, etc., faire les choses pour les autres, mais j'avais envie aussi moi d'être finalement à mon propre compte quelque part. Donc voilà, donc je me suis présentée dans un premier temps comme conseillère départementale, voilà. J'avais été rencontrée à l'époque François Fillon, puisqu'il était président de la région à l'époque, c'est ça aussi qui m'intéressait. Et donc j'ai été élue en 2001, et donc élue conseillère municipale et adjointe en même temps, et puis voilà, j'ai continué ma carrière dans l'engagement politique pour être aujourd'hui maire. Alors moi j'ai fait le contraire, c'est-à-dire que j'ai plutôt été en haut, mais c'est intéressant parce que finalement en même temps qu'on est député, eh bien ça permet d'avoir des réseaux, et notamment un réseau parisien qui permet après d'apporter au territoire, parce que même si j'y suis plus depuis quelques années, j'ai encore mon réseau parisien qui est plutôt assez intéressant. Voilà.
1: Faire plusieurs mandats, est-ce que c'est trop ou pas, Fabienne Labrette-Ménager?
0: Alors non seulement c'est pas trop, mais c'est dans la continuité, dans la longueur qu'on voit les choses. Et puis en même temps, moi je suis plutôt, je vais peut-être faire exploser tout le monde, mais je suis plutôt pour le cumul des mandats, moi. Alors pas pour le cumul des indemnités, ça, c'est, mais dans le cumul des mandats, parce que je me rendais compte que quand j'étais finalement députée et en même temps adjointe au maire, eh bien ça permettait à un moment donné de voir les contradictions qu'on peut voir à l'Assemblée nationale, et en tout cas être, voilà, dans l'opérationnel. Et je pense que c'est important, en tout cas dans la continuité, de pouvoir exercer ces mandats. Après c'est pas nous qui décidons, hein, c'est le peuple, hein. donc ce sont des, on remet notre mandat à chaque élection.
1: Ludovic Robidas.
2: Alors, je vais quasiment répondre comme Fabienne. Je pense que c'est bien de faire plusieurs mandats, parce qu'un mandat à 6 ans, ça peut paraître long, mais c'est très court en fait, ça passe très très vite. Souvent, la première année, on fait pas grand-chose, et la dernière année, on fait pas grand-chose non plus. Parce que la dernière année, il faut... on n'a pas le temps de lancer des actions qu'on n'est pas sûr de terminer, et la première année, il faut tout mettre en place pour le mandat. Donc c'est vrai que sur les 6 ans, il y a 3 grosses années de travail effectif, mais guère plus. Après, effectivement, je pense que le cumul des mandats, c'est une erreur de l'avoir supprimé. Voilà. Notamment le mandat de député-maire. Parce que pour moi, quand les gens discutaient et débattaient à l'Assemblée nationale, tout le monde savait de quoi ils parlaient, puisque tout le monde avait les mêmes problématiques sur le terrain. Quand on est maire, on a plein de problèmes à gérer, et on sait de quoi on parle, parce qu'on est obligé de s'en occuper. C'est des choses qu'on ne peut pas déléguer. Et je pense que ça a été la plus grosse erreur d'enlever ce cumul de mandats.
3: Quel regard très personnel vous avez sur votre action entre ce que vous voyez aujourd'hui et ce que vous espériez quand vous avez commencé, Ludovic Rubidas?
2: Alors il y a plein de choses, hein, qui ont évolué effectivement. Moi, j'ai commencé en 2008, c'est mon quatrième mandat. Aujourd'hui il y a beaucoup de choses qui sont entre les mains du maire en fait. On compte beaucoup sur les maires des communes pour résoudre des tas de choses. On est inondé de mails, de directives. On est confronté à des contradictions en permanence. Quelqu'un nous dit de faire une certaine chose, et puis deux jours après, on va nous dire non, il faut faire comme ça, mais ça vient par un autre canal. Et ça, c'est pénible quand on est dans des petites mairies comme nous. Hein, on fait avec peu de moyens, avec les moyens qu'on a. Bien souvent, c'est le maire, ses adjoints, ses conseillers municipaux. Et puis son ou sa secrétaire général de mairie. Et puis on se débrouille avec ça. Et donc c'est une grosse charge de travail. De plus en plus, je trouve. On attend de plus en plus des maires. Mais on est aussi beaucoup sous la contrainte.

0: contraintes. Voilà, de la grosse machine administrative qui est en France. Et puis la chose qui est la plus contraignante à mes yeux, c'est normes et c'est surnormes et encore des normes qui encadrent d'autres normes. Voilà.
1: Fabienne Lambrette-Ménager.
2: Oui, je pense que Ludovic a bien résumé, c'est-à-dire qu'on est contraint aujourd'hui, on est maire, c'est-à-dire qu'on doit donner des décisions et en même temps apporter des solutions aux problématiques de nos concitoyens, et en même temps on est très entouré par des normes, qu'elles soient au niveau départemental, régional ou national ou voire supranational avec l'Europe, et finalement on n'a pas tellement de marge de manœuvre. Et moi je vois la différence entre 2001 et maintenant, hein, ça fait 25 ans. Finalement, le gros problème qu'on a en France, c'est qu'on n'évalue pas. C'est-à-dire qu'on ne sait pas, à un moment donné, on a une norme, ok, et on devrait l'évaluer avant de la modifier ou avoir un groupe de travail, notamment des maires, qui puissent donner leur avis. Et nous, on ne demande pas notre avis. Ça nous tombe du ciel, et du jour au lendemain, on est obligé, finalement, bah, comme on est maire, on est forcément obligé de respecter la loi, hein, ou les décrets, et c'est vrai que ça nous pose beaucoup de problèmes. D'autant plus que l'on a, dans nos territoires, on a aussi, par exemple, du patrimoine qui est classé. Donc on a non seulement on a les normes, mais en plus on a l'architecte des bâtiments de France qui vient au-dessus. On a la DREAL, c'est-à-dire l'environnement qui vient d'un côté. Il suffit qu'on ait une rivière, alors là je ne vous en parle pas. Donc voilà, donc tout ça fait que on est un peu bloqué. Et le souci aujourd'hui, c'est qu'on ouvre les parapluies, parce qu'on ne sait pas trop, où on va. Et c'est ce manque de sérénité qu'on peut avoir, qui fait que, comme disait Ludovic tout à l'heure, première année on fait rien, dernière année on fait rien. Hein. Entre temps, il y a 4 ans, et il y a 4 ans qui sont bloqués par toute l'administration française. Voilà. Donc c'est très difficile. Quand il faut sortir un dossier ou un beau projet qu'on a eu à un moment donné, je peux vous dire que en 6 ans, on ne le sort pas forcément. Donc quelquefois, il faut 6 ans de plus.
1: Est-ce que vous pensez qu'on pourrait faire mieux pour desservir les communes, pour que les jeunes puissent se déplacer plus facilement, par exemple entre Sillé et Fresné? Fabienne Lambrette-Ménager.
2: Ah ça c'est une très bonne question. Bien sûr. La difficulté qu'on a, et on le voit bien au niveau, alors c'est pas Ludovic qui va me contredire parce qu'il travaille à la SNCF, difficulté que l'on a, c'est qu'on a aujourd'hui dans un territoire comme le nôtre, il y a Le Mans et puis tout part du Mans. Voilà. Et on a en effet des villes qui peuvent être liées. Alors, entre Sillé et Fresné, moi je dirais même Sillé, Fresnay, Mamers, La Ferté-Bernard. Il y a tout ce secteur-là qui aujourd'hui n'est pas desservi et qui est, c'est dommage. Donc il y a en effet, il y a le TER de la SNCF qui va d'Alençon à Le Mans et puis vous jusqu'à Laval. Mais entre-temps, il n'y a rien. Donc ça, c'est vraiment la difficulté. D'autant plus que maintenant, la mobilité, elle est souvent à la charge des communautés de communes. Il suffit que les communautés de communes ne s'entendent pas entre elles ou n'aient pas les mêmes problématiques. Ça n'avancera pas. Voilà. Donc là, on va faire une voie verte. Bon, c'est mieux que rien entre Sillé et Fresnay. Donc on pourra y aller en vélo, on pourra y aller, voilà. C'est déjà mieux que rien. Mais c'est vrai que ça fait des années, moi, que je demande d'avoir un transport en commun entre Sillé, Fresnay, Mamers et La Ferté. Au moins qu'on puisse se déplacer sur notre territoire et pas être obligé d'aller au Mans pour après redescendre. Voilà. Mais c'est une excellente question et il faudra vraiment la conserver et la poser à tous les élus.
1: Ludovic Robidas.
0: Même cause que Fabienne, je pense que c'est important sur le territoire, les milieux ruraux, faut pas les oublier. Nous on est quand même sur un territoire qui est relativement isolé, alors on a la chance, autant sur pour la commune de Fresnay-sur-Sarthe que Sillé-Guillaume, d'avoir une ligne ferroviaire qui passe, et ça c'est un gros atout qu'il faut surtout pas perdre. Mais il y a toujours ce problème entre le premier kilomètre et le dernier kilomètre à faire. Effectivement, moi, les jeunes de ma commune, s'ils veulent aller prendre le train Sillé-Guillaume, comment ils font s'ils ne sont pas véhiculés? Là, déjà, c'est la première question. Et ça, c'est pas résolu. Et je pense qu'il faut travailler justement sur la multimodalité. C'est-à-dire, le train, c'est bien, mais comment aller prendre le train et comment je fais quand je descends du train pour aller jusqu'à mon entreprise ou jusqu'à mon lieu d'hébergement. Donc il y a plein de solutions qui existent. Aujourd'hui, c'est vrai qu'on travaille avec le Pays du Mans, avec les communautés de communes, mais c'est encore insuffisant. Il faudrait pratiquement avoir des voitures à disposition comme on a eu, nous, sur la commune de Rouet, pour permettre aux jeunes de pouvoir se déplacer si on n'a pas les moyens d'acheter une voiture. Il faudra peut-être qu'on ait des vélos, mais pour avoir un vélo, il faut une voie douce. Voilà. Mais la mobilité en campagne, c'est une excellente question, mais oui, c'est un Vaste sujet.
3: Est-ce que vous pensez qu'il y a assez de commerces dans vos communes ? Est-ce qu'un maire peut faire quelque chose ? Ludovic Robidas.
0: Ah. Est-ce qu'il y a assez de commerces dans nos communes ? Il n'y en a jamais assez. Voilà. Aujourd'hui, le plus grand défi dans nos petits villages, ça va être de défendre les producteurs locaux et l'économie locale. Pour moi, la référence, c'est pas forcément les grandes surfaces. Voilà. On veut toujours comparer. Alors, c'est sûr que dans une grande surface, on y trouve tout. À des prix qui peuvent défier toute concurrence par rapport à un commerce local. Mais moi, je le vois dans mon village, les commerces, c'est important. Pour certaines personnes, c'est la seule sortie de la journée et c'est le seul endroit où vont rencontrer d'autres gens. C'est peut-être l'endroit où je vais pouvoir me confier à quelqu'un si j'ai un problème. Et c'est un bon moyen aussi de pas s'isoler en fait de la société. Pour moi, il n'y a jamais assez de commerce dans les villages. Et j'ai toujours pour défense de dire que le commerce amène le commerce. Donc pour moi, développer le commerce dans nos villages, c'est fondamental. Et est-ce que le maire a un rôle à jouer ? Bah, complètement. Pour ce qui est de ma commune, la mairie est propriétaire de tous les bâtiments et les fonds de commerce du village.
3: Fabienne Labrette Ménager.
2: Alors, moi, je suis maire d'une commune un petit peu plus grande que celle de Ludovic, puisque c'est un ancien chef-lieu de canton. Et donc, sur le plan commercial, j'ai pas trop à me plaindre. On a ouvert 32 commerces en l'espace de 10 ans. Donc, alors après, qu'est-ce qu'on appelle commerce ? Est-ce que c'est est-ce que c'est un commerce de loisirs ? Est-ce que c'est un commerce de bouche ? Est-ce que c'est voilà ? Donc, l'idée, c'est plutôt de faire en sorte que les vitrines vides, elles soient remplies. Et en effet, comme disait Ludovic, le monde attire le monde. Le commerce attire le commerce et le public attire le public. Donc, de toute façon, plus on aura d'offres, mieux ce sera pour l'ensemble. Maintenant, il faut deux choses pour qu'un commerce y soit ouvert. Il faut qu'il ait la clientèle. C'est-à-dire qu'il faut que les gens ils s'arrêtent dans ce commerce. Parce que c'est forcément un commerce de proximité. Il sera forcément un petit peu plus cher que la grande surface à côté. Mais si on prend le temps de trajet, si on prend le coût du trajet, etc., finalement, on s'en sortira plutôt bien. Donc, il faut vraiment que les gens qui viennent habiter nos campagnes, ils comprennent que si on fait, nous, des efforts, comme Ludovic a fait pour acheter des commerces, nous, on donne des aides à l'installation, etc., il faut que les gens puissent venir dans les commerces et puissent consommer. Et puis, il y a autre chose aussi, il faut que le commerçant, il soit ouvert avec une plage horaire beaucoup plus importante, parce que les gens, quand ils finissent à 7h le soir, si le commerce est fermé, ils s'y arrêteront pas. Voilà. Donc, ça veut dire qu'il faut peut-être modifier aussi les horaires, en se disant que peut-être dans l'après-midi, bah, c'est peut-être pas forcément la peine d'être ouvert, mais par contre, avec une large plage horaire, le matin, le week-end et puis le soir. Voilà. Donc il y a tout un modèle à affiner. Et ça, c'est un travail que l'on fait au quotidien avec nos adjoints et avec les associations de commerçants quand il y en a, pour qu'en règle générale, bon, on puisse affiner l'offre et puis permettre à chacun de pouvoir venir consommer dans sa ville.
4: Pour avoir de l'animation, s'occuper, il faut aller au Mans. D'accord, il y a le train, mais c'est 19 euros aller-retour, c'est cher. Qu'en pensez-vous, Madame Labrette Ménager ?
2: Mais moi, je vous dis que l'animation, il y en a dans nos villages. Il n'y a pas besoin d'aller au Mans. Il y a plein d'animations dans nos villages. Moi, je vois, j'ai un cinéma, 5 euros le cinéma. Quand on voit que finalement, les gens préfèrent aller au Mans, prendre la voiture ou prendre le train pour aller au cinéma, et ils payent 10 euros de plus pour le même film, je comprends pas, là. Hein. Donc, non, il y a de l'animation dans nos villages. Il faut aussi, à vous, les jeunes, il faut que vous puissiez aussi venir. On a besoin de vous. Parce que pour qu'on fasse de l'animation pour les gens de votre âge, il faut que vous puissiez venir nous dire, bah, moi, je veux ci, je veux ça, je veux ça. J'ai pas forcément envie d'aller au Mans. J'ai envie d'avoir quelque chose sur place. Et là, on vous attend aussi. Parce que souvent, dans les conseils municipaux, bah, on a plutôt des anciens. On n'a pas forcément des jeunes. Et on a vraiment besoin. Alors, ça veut dire que, vous savez, aujourd'hui, vous avez deux maires. On est à votre disposition. Nous. Venez nous voir, venez nous rencontrer et dites-nous ce que vous avez besoin. Et je vous promets que dans 90% des cas, on pourra trouver une solution. Et pas forcément aller sur Le Mans ou sur Alençon ou sur Laval. On a la possibilité de faire des choses ensemble.
4: Monsieur Robidas.
0: Ce sera la même réponse, en fait. Alors oui, sur le Mans, il y a plein de choses, je suis d'accord. Il y a des bars qui sont ouverts tard le soir, il y a des concerts, etc. Mais c'est déjà ce qu'on fait dans nos petits villages. Fabienne parlait du cinéma. Bah, Ciel Guillaume, il y a un super cinéma qui fonctionne bien avec une belle salle, du bon son. c'est trois fois moins cher que dans un cinéma de grande ville, donc il y a tout ce qu'il faut. Et puis moi, le message que j'ai à vous faire passer, c'est pourquoi toujours la campagne vers la ville ? Pourquoi vos copains de la ville ne viendraient pas faire quelques soirées avec vous à la campagne ? Alors je sais que ça peut être compliqué parce que j'ai déjà échangé avec des jeunes des quartiers populaires du Mans, ou notamment de la ville d'Allonne, puisque je vais mettre en place des échanges avec la ville d'Allonne, justement, sur le prochain mandat. On s'est mis d'accord avec Gilles Leproust, le maire d'Allonne, justement pour confronter la ville et la campagne, et essayer de laisser de côté tous ces... toutes les fausses idées en fait qu'on peut avoir de nos vies à la campagne. Et c'est ce que je disais encore à des jeunes il y a pas très longtemps du Mans. On s'ennuie jamais nous à la campagne. On a tout ce qu'il faut en fait. Donc c'est plutôt aux gens de la ville de venir à la campagne, et ils verront qu'il y a plein de belles choses à faire.
1: Comment rendre les communes plus dynamiques pour les jeunes ? Serait-il possible d'accéder plus facilement pour les jeunes à des salles publiques comme les gymnases et les lieux de rencontre ? Tuvik, lui, par exemple, voudrait faire de la musculation et au lieu du Mans, il préférait rester sur place à Sillé. Qu'est-ce qui est en fait proposé aux jeunes, Ludovic Robidas ?
0: Eh bien, il faut de l'activité. Alors, toute activité. Moi, j'ai la chance d'avoir... 15 associations dans mon village, et pour les jeunes je fais beaucoup. On a construit un city stade, alors ça peut paraître anodin, mais il est utilisé en permanence par les jeunes du village, et ça c'est génial. On a une salle de sport, un gymnase où il y a du sport 7 jours par semaine. On a un club de foot qui marche plutôt bien. On a une bibliothèque, on a des activités manuelles. On a des travaux couture, où il y a beaucoup de jeunes qui viennent aux animations couture. Et puis vous parliez de salles de remise en forme. Eh bien, j'encourage tous les jeunes du territoire du Pays de Sillé à venir à Rouet faire de la muscu ou du fitness, puisqu'on a ouvert deux salles de remise en forme et une salle de muscu. Et c'est beaucoup moins cher que les grandes chaînes de muscu qu'on peut connaître sur le Mans. Donc... dans nos petits villages, bah pour les rendre attractifs, il faut juste savoir vous écouter, comme Fabienne disait tout à l'heure. Et oui, 9 fois sur 10, on répondra à vos demandes, alors avec plus ou moins de délai, puisque nous aussi, on a des contraintes de mise en œuvre de projets. Mais oui, venez nous voir, engagez-vous et vous verrez, on fera plein de belles choses.
1: Fabienne Abret de Ménager.
2: Alors nous aussi, on a une salle de musculation depuis 20 ans. Elle existe depuis 20 ans et elle fonctionne très bien. Alors, ce qui est très drôle, c'est que au départ, c'était plutôt les garçons et aujourd'hui, il n'y a pratiquement que des filles qui vont à la muscu. Donc voilà, mais enfin, elle existe 7 jours sur 7 et tous les jours. Voilà. Donc on a tout aussi. On a du basket, on a du tennis, on a du judo. Alors au niveau du sport, on a du foot évidemment. Enfin, franchement, il y a ce qu'il faut. Après, sur le plan culturel, on a aussi ce qu'il faut. Donc je pense qu'il y a des a priori là. Il faut que nous on communique vers les jeunes, soit il faut que les jeunes viennent nous voir. Mais là, il y a un truc là qui fait pas la jonction là, parce qu'on a vraiment plein de choses. Et franchement, voilà, il faut pas hésiter. On a aussi un city stade depuis longtemps. J'ai un skatepark. Ben voilà, on a quand même beaucoup beaucoup de choses. L'été, on a du canoë. Enfin, il y a la piscine qui est ouverte. Donc bon, c'est peut-être parce que vous savez pas, mais venez voir à la mairie, on vous dira tout.
4: Quelle image avez-vous des jeunes dont on dit trop souvent que c'est une génération qui régresse, Madame Labret de Ménager ?
2: Alors moi, j'ai pas du tout cette vision-là. Mais alors pas du tout, parce qu'on disait pareil. Alors moi, quand j'étais ado, je peux vous dire, dans les années 70, mon grand-père, c'est ce qu'il disait déjà. Hein. Donc il disait, mais qu'est-ce que c'est que cette génération-là ? Enfin bon, voilà. Donc chaque génération, de toute façon, trouvera qu'elle est mieux que celle d'avant ou qu'elle est mieux que celle d'après. Donc de toute façon, vous inquiétez pas. Moi, je pense au contraire que vous avez vous êtes plutôt très raisonnable par rapport à ce qui s'est passé dans certaines années, et notamment dans les années 70 et les années 80. Qui nous, franchement, on a vécu des trucs incroyables, enfin des trucs qui étaient difficiles, comme le VIH quand même. Hein. Il y a eu beaucoup, beaucoup, beaucoup de voilà. C'était peut-être plus libre, et encore je sais même pas si c'était plus libre, c'est-à-dire on était plutôt insouciant. Mais au contraire, je trouve que vous êtes une génération, il faut vous tendre la main, mais vous avez beaucoup d'idées, en tout cas on espère beaucoup sur vous, parce que vous voyez, moi j'ai 65 ans, j'attends qu'une chose, c'est qu'il y ait des jeunes qui arrivent aussi dans nos conseils. Je viens de prendre un jeune dans mon conseil municipal, il vient d'avoir 18 ans, il a eu 18 ans au mois de janvier, je l'ai pris et il était en position éligible, c'est-à-dire qu'il a été élu conseiller municipal, et maintenant je lui fais faire plein de choses pour les jeunes. Voilà. Donc ça veut dire que on a besoin de vous, et surtout ne vous mettez pas en retrait. Osez. Hein. Soyez, allez de l'avant. Et franchement, le monde est ouvert et le monde est pour vous. Hein. C'est pas ma génération maintenant, c'est la vôtre. Hein.
4: Monsieur Robidas.
0: Alors non, vous n'êtes pas une génération qui régresse, bien au contraire. Je trouve que vous êtes même plutôt en avance sur certains sujets par rapport aux générations précédentes. Vous êtes une génération différente, parce que vous vivez avec votre temps et vous vivez avec les moyens que vous avez à votre disposition, que nous, on n'avait pas forcément précédemment. Vous êtes une génération curieuse qui connaît vraiment beaucoup de choses, parce qu'aujourd'hui, l'information, vous pouvez y avoir accès très très facilement, contrairement à nous précédemment. Donc vous êtes au courant de plein de choses, d'un point de vue local, mais aussi d'un point de vue national et international. Et là-dessus, vous avez beaucoup, beaucoup d'avance, c'est un gros atout pour s'ouvrir sur le monde. Il faut effectivement de tout pour faire avancer nos villages. Il faut de l'échange entre générations, parce qu'il ne faut pas non plus oublier ce qu'ont fait nos anciens. Voilà. Ils ont pris des décisions et elles étaient bonnes ou moins bonnes, mais elles avaient forcément une explication. Et ça, il faut pas l'oublier. Mais il faut savoir aussi écouter les plus jeunes, parce que vous aussi, vous avez des choses importantes à nous dire et à faire évoluer, parce qu'il faut évoluer dans nos villages. Et souvent, c'est ce qu'on constate hein, quand on est élu, quand on reste sur des acquis. Ben, à un moment donné, on perd le mouvement et on grandit plus. Donc ça, faut absolument justement compter sur votre génération pour faire monter en compétence nos villages, développer de nouvelles choses que vous connaissez certainement et que nous on connaît moins bien. Donc l'avenir, en fait, ben, c'est vous. Voilà.
3: Vous êtes tous les deux, madame et monsieur, membres du conseil administration de la mission locale. Voici ce qu'en attend Jim.
4: J'attends de la mission locale de l'aide, surtout pour trouver des stages et m'aider à m'orienter vers le métier que je vise.
1: Je cherche une aide pour aller vers un métier plutôt vers la sécurité ou la police.
3: Moi, plus pour un apprentissage en CAP mécanique. J'y suis pour une alternance en mécanique avec difficulté pour la sélection. Que doit faire une mission locale pour améliorer ces situations ? Ludovic Robidas.
0: Bah, je pense qu'il faut être à votre écoute, justement, vous aider à peut-être faire mûrir vos projets ou vos futurs projets professionnels. Effectivement, à votre âge, c'est pas forcément très facile de pouvoir s'orienter et de pouvoir connaître des choses. Moi, je le constate hein, dans mon métier de tous les jours. Bah, quand j'accueille des gens en découverte d'entreprise, souvent c'est très compliqué parce qu'on n'immergeait que pendant quelques jours ou sur une semaine et c'est difficile de vous montrer plusieurs aspects du métier. Après, il faut pas avoir peur de poser des questions. Donc nous, effectivement, on est là pour vous donner peut-être des points de rencontre avec des professionnels qui vont vraiment vous expliquer en quoi consiste le métier, le cursus pour y arriver. Et enfin, moi, je pense que notre rôle, il sera là de vous accompagner de la naissance de votre projet jusqu'à peut-être l'obtention du diplôme. Ça serait la plus belle chose.
2: Alors, moi je pense qu'en complément de ce que vient de dire Ludovic, je pense que notre rôle à nous, c'est aussi de faire le lien entre vous et l'entreprise. C'est-à-dire qu'il faut qu'on ait, je disais tout à l'heure, on parlait de réseau, il faut absolument qu'on puisse avoir aussi, nous, des réseaux d'entreprises qui, dans un premier temps, n'ont pas d'a priori vers les jeunes. C'est-à-dire qu'ils soient aussi, qui acceptent de vous prendre en stage, qui acceptent de vous accompagner, qui acceptent de vous tutorer et qui acceptent à un moment donné de vous prendre en apprentissage. Donc c'est ça notre rôle aussi à nous. Et c'est pour ça qu'au niveau du conseil d'administration de la mission locale, on a intégré des clubs, tous les clubs d'entreprise de notre territoire, pour que les patrons, eh bien, ils puissent aussi vous aider, parce que c'est eux qui vont embaucher. Hein, c'est pas la mission locale qui embauchera, c'est eux qui vont vous embaucher. Donc d'abord, il faut qu'ils vous connaissent, et en plus, il faut qu'il n'y ait pas d'a priori. On disait tout à l'heure, il peut y avoir des a priori avec les jeunes. Hein, non. Et aujourd'hui, il faut savoir que de toute façon, les entreprises ont besoin de personnel. Donc maintenant, à vous de jouer. Hein. C'est-à-dire qu'il faut, il faut savoir bien se présenter, il faut savoir se présenter, il faut ne pas avoir peur d'écouter aussi ce qu'on vous dira, parce que quand vous arrivez, vous avez un apprentissage, eh ben, vous ne connaissez pas tout. Il faut accepter aussi quelquefois qu'on vous dise, bah, ça, c'est pas bien, il faut faire comme ça. Mais c'est pas dans le négatif, c'est plutôt pour vous faire progresser. Et donc ça, nous, on est là aussi pour vous aider, pour faire la continuité entre vous dans l'entreprise et la mission locale. Mais c'est surtout le réseau qu'il faut absolument avoir, ce réseau d'entreprise qui va vous permettre, eh bien, d'avoir cette inclusion professionnelle qui est importante aujourd'hui pour vous.
4: L'emploi en campagne, c'est compliqué. Moi, par exemple, je voudrais faire un apprentissage en boucherie. Je suis motivée, mais pas de patron boucher, par exemple, à Sillé. C'est dur pour l'emploi. Quelle est votre opinion? Que pensez-vous faire en tant que maire pour avoir plus d'activités et d'emplois, Madame la Ménager?
2: Alors ça, c'est une bonne question aussi, parce que aujourd'hui la problématique des bouchers, ça n'est pas simplement avoir des bouchers. Il faut des locaux aux normes. Et la difficulté aujourd'hui, c'est que quand vous voulez vous installer comme boucher, bah, il faut déjà mettre 300, 400 000 euros sur la table. Et donc on a peut-être des gens qui sont très motivés, mais on n'a pas forcément l'argent qui suit avec. Voilà. Donc ça veut dire que il faut peut-être repenser aussi le système comme il est. Actuellement, on a de moins en moins de bouchers. Pourquoi ? Parce qu'on a aussi de moins en moins de gens qui mangent de la viande. Il y a ça aussi. Il y a aussi le fait que aujourd'hui, vous avez d'autres offres. Il y a le supermarché aussi qui fait de la boucherie, etc., etc. Moi, je vois dans ma ville, c'est pas compliqué. On avait 6 bouchers, on en a plus qu'un. Après, on a 2 marchés. On a le marché du mercredi et le marché du samedi, où il y a aussi des bouchers qui arrivent, mais ce sont des bouchers qui font que les marchés. Voilà. Donc ça veut dire que l'offre, elle est un petit peu différente. Mais voyez bien le truc, c'est que j'avais, et moi j'en cherche, hein, tous les jours, hein, comme des boulangers, hein, mais j'ai personne qui vient frapper à la porte. Hein. Et donc voilà, donc ça veut dire à un moment donné que nous, en tant que maire, on peut éventuellement faciliter l'installation, mais comme de toute façon maintenant les boucheries, elles doivent être dans les zones d'activité et non plus en centre-ville, eh ben, de toute façon on aura la problématique, c'est-à-dire qu'il faudra forcément qu'on travaille avec la communauté de communes qui a la compétence des zones d'activité. Donc voilà, donc tout ça, ça se repense. Et bon, moi, je te conseille fortement de venir me voir après, parce qu'il y a Durand aujourd'hui qui a peut-être besoin de quelqu'un. Voilà. Donc, alors, c'est pas Sillé, c'est Fresnay-sur-Sarthe. Mais on a encore la chance d'avoir un boucher qui a 12 personnes qui embauche et qui continue à embaucher des jeunes, et notamment qui prend beaucoup d'apprentis. Il faut aussi que les bouchers, que les petits commerçants puissent avoir accès à l'apprentissage et continuent à travailler et à avoir des apprentis, parce que c'est comme ça qu'on apprendra le métier. C'est comme ça qu'on apprendra le métier. On ne va pas à l'université pour apprendre un métier de boucher. Hein. Mais c'est à côté des professionnels qu'on apprend. Donc il faut absolument que vous preniez, que les bouchers en tout cas vous prennent. Voilà, donc c'est la difficulté. Les métiers de bouche, c'est vraiment très difficile aujourd'hui de s'installer.
4: Monsieur Robidas.
0: Oui, je suis d'accord. L'apprentissage est compliqué en milieu rural pour plusieurs raisons que vous avez déjà tous évoquées. C'est la mobilité, déjà. C'est la première chose. Donc, moi, ce que j'ai fait, c'est que je vous parlais du premier et du dernier kilomètre. Ben, on est origine maintenant de lignes régulières entre Roux et Le Mans, où on a 3 allers-retours par jour, justement, qui permet aux jeunes qui ne sont pas véhiculés de pouvoir au moins venir jusqu'à Roué. Donc ça, c'est la première chose. Ensuite, il y a le problème de l'hébergement. Quand on a 16 ou 17 ans et qu'on est parent, et qu'on dit, mon enfant va aller faire un stage pendant 3 ans en alternance dans une entreprise à Roué en Champagne, bah, c'est pas forcément évident de laisser ses enfants y aller, et surtout où on va les héberger. Donc moi, j'ai créé une maison des apprentis, c'est où les jeunes peuvent faire de la colocation. Donc il y a 4 hébergements qui sont dédiés aux apprentis qui sont dans des entreprises du village, moyennant un loyer qui défie toute concurrence. Enfin voilà. Et quand les jeunes sont sur place. Donc, ils ont à disposition les commerces, donc ils peuvent aller faire leurs courses. Ils ont à disposition la salle des sports, etc., où ils peuvent aller faire leur sport. Donc, côté mobilité et hébergement, on a réussi à faire ça. Et puis, comme disait Fabienne, bah, faut des entreprises engagées pour pouvoir accueillir les alternants. Parce que s'il n'y a pas d'entreprise engagée, bah, il n'y aura pas de place pour l'alternance. Donc nous, on a été rencontrer toutes les entreprises du village. On a une entreprise notamment ABC Le Royer en charpente qui forme plusieurs fois consécutives des meilleurs apprentis de France. Voilà, c'est l'élite aujourd'hui de la charpente et ils font des belles choses. Là, le boulanger, on est allé le voir, il va prendre un apprentissage en septembre en boulangerie. On a un maréchal ferrant aussi qui prend des apprentis. Il y a un maçon aussi qui prend des apprentis. Donc voilà, c'est la commune, elle doit être moteur justement pour favoriser en fait l'apprentissage auprès des entreprises. Mais il faut aussi que les entreprises comprennent aujourd'hui la demande que vous avez. Et puis derrière, effectivement, il y a cette installation. Et nous, mairie, on a décidé de faire l'acquisition des murs et des fonds de commerce, justement, pour faciliter à l'installation même des jeunes qui sortiraient d'études et qui veulent ouvrir leur commerce.
1: À Sion, on a une nouvelle gendarmerie, c'est bien, mais on n'a pas eu de piscine et on doit aller comme les écoles à Évron. Qu'en pensez-vous ?
0: Eh ben, j'en pense que c'est très pénalisant pour le territoire. Il faut absolument qu'il y ait une piscine sur le territoire de la communauté de communes. Aujourd'hui, il y a trop d'enjeux en fait sur l'apprentissage à savoir nager. On a trop de déficits. Moi, je le vois, hein, quand les enfants vont à la piscine à Évron pour 10 séances, ils passent plus de temps dans le bus que dans l'eau. Donc c'est un peu dérangeant. Alors, il y a eu plein de débats, hein, sur la communauté de communes, avec le dojo, le gymnase, etc. Moi, je rentre pas dans ces débats-là, puisque pour moi, toutes les activités physiques sont complémentaires et elles ont toutes leur place. Donc je rentre pas là-dedans. Mais une piscine sur le territoire de la communauté de communes, vraiment, c'est essentiel. Et je suis d'accord avec vous. Quand il faut prendre sa voiture après une journée de travail ou une journée d'école comme vous, pour aller une heure dans l'eau, où on passe plus de temps sur la route que à l'apprentissage, c'est vraiment très compliqué. Et puis, il faut savoir que n'ayant pas de piscine sur le territoire, ben, on est contraint des créneaux qui restent sur Évron ou sur Coulaines, etc. Et bien souvent, on n'a pas les créneaux les plus faciles pour nos enfants. Donc ça, c'est vraiment dérangeant. Et je pense qu'une piscine sur notre territoire, ce sera un très bon complément avec le climat qui peut être, il y a des fois, capricieux quand on a un site touristique comme Cyril Guillaume à côté.
1: Fabienne Labrette, ménager.
2: Alors, quand vous parlez piscine, j'imagine que vous parlez piscine couverte. Parce que moi, j'en ai deux piscines. On en a deux, nous, sur notre communauté de communes. On a la piscine de Fresnay, on a la piscine de Beaumont, qui sont ouvertes à partir du mois de juin pour les jeunes, donc pour les écoles au mois de juin, et pour le public à partir du week-end du mois de juin, et puis juillet, août, tous les jours. Hein, donc voilà. Donc c'est ouvert. On a déjà deux piscines, nous. Alors après, se pose la question d'une piscine couverte. Franchement, honnêtement, hein, là, je veux parler en tant qu'élu et membre de la commission des finances de la Comcom. Je pense qu'on n'aura jamais les moyens de le faire. Voilà. Ça coûte trop cher. Déjà, la piscine de Fresnay, il y a un déficit de 60 000 euros par an. Et elle n'est ouverte que deux mois. Donc, c'est énorme. Ça voudrait dire que si on voulait vraiment avoir quelque chose de très qualitatif et qui puisse être comme nous, on a Alençon ou Mamers, on va à Alençon ou Mamers. Hein. Si on voulait avoir quand même quelque chose de très qualitatif, bah, je ne sais pas du tout à combien il faudrait qu'on sorte le ticket. Quoi. Voilà. Donc, même si le public y participe forcément, c'est très, très déficitaire. Parce que c'est derrière, c'est l'eau qui est chauffée tout le temps, c'est mettre nageur tout le temps, et mettre nageur, on a du mal à en trouver, etc., etc. Donc moi, je dis aujourd'hui, nous, on en a deux d'été. Ce serait formidable d'en avoir une d'hiver, mais franchement, je pense que aucun élu va aller sur ce projet-là, en tout cas des élus que je connais, moi, sur notre territoire.
3: Une question plus générale, est-ce que vous pensez que le racisme monte en France et dans vos communes ? Fabienne Labrette-Ménager.
2: J'ai pas l'impression que ça monte plus que ça a monté ou que c'était. Je pense que la difficulté qu'on a aujourd'hui, c'est plutôt... Il y a un sentiment de déclassement sur nos populations rurales. C'est-à-dire qu'ils se sentent moins favorisés que les autres. Et à partir de là, ils regardent un peu ceux qui sont favorisés. Alors, ceux qui sont favorisés dans leur tête, c'est ceux qui sont dans les villes. Et les gens, ils disent, oui, les étrangers, ils ont le droit à tout. C'est faux, d'abord, premièrement. Et je crois que c'est ça, c'est le sentiment, finalement, d'insécurité ou le sentiment de...
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2: Bonjour à toutes et à tous, bienvenue sur cet agenda qui fait le tour des événements à venir dans la semaine sur Ciel Guillaume et ses environs. Et on commence avec l'orchestre Harmonie des Alpes-Mancelles qui fête ses 170 ans en musique et en histoire le samedi 16 mai. L'orchestre d'harmonie des Alpes-Mancelles, dirigé depuis 1993 par Laurent Rameau-Benache, célébrera ses 170 ans d'existence le temps d'un week-end festif. Pour l'occasion, la ville accueillera les musiciens du concertband de Leuven en Belgique qui viendront rejoindre les effectifs locaux. Cette association musicale frénoise compte 49 musiciens âgés de 10 à 85 ans. Cet orchestre intergénérationnel et dynamique est reconnu pour sa qualité musicale et son engagement dans la vie locale. Ce week-end anniversaire est placé sous le signe de la convivialité. Cet événement est une opération importante pour l'association qui a bénéficié du soutien de la mairie via le dispositif Trophée de la vie associative. Le programme musical a été soigneusement choisi pour mettre en lumière l'histoire et le patrimoine de Fresnay-sur-Sarthe. Vous pourrez y retrouver différentes références, comme par exemple à la cave du Lion ou encore un hommage à Georges Durand, l'un des fondateurs des 24 Heures du Mans. Tous ces musiciens vous donnent rendez-vous pour deux représentations. La première se déroulera le samedi 16 mai à 20h au chapiteau Mimulus de Fresnay-sur-Sarthe. La seconde aura lieu le dimanche 17 mai à 11h au domaine du Gassot à Saint-Léonard-des-Bois pour un concert en plein air, sous réserve d'une météo favorable bien évidemment. Toutes les entrées sont gratuites, une participation au chapeau est prévue afin de soutenir l'association et le travail des musiciens. Un concert d'exception se prépare à Ciel Guillaume. L'église Notre-Dame accueillera le dimanche 17 mai à 17h un duo musical original mêlant accordéon classique et violoncelle. Porté par Éric Blin, accordéoniste et compositeur invité de l'Orchestre Philharmonique Européen de Paris, et Adrien Michel, professeur au Conservatoire des Couévrons et violoncelliste reconnu, ce concert promet un moment d'émotion intense. Le programme mettra à l'honneur de grands compositeurs tels que Bach, Vivaldi, Handel, Borodine ou encore Caccini. Dans une atmosphère intime et chaleureuse, les deux artistes proposeront environ 1h10 de musique entre virtuosité et sensibilité. L'entrée est libre avec une participation aux frais laissée à l'appréciation du public. Ce rendez-vous s'inscrit dans une tournée estivale 2026 de 50 concerts, confirmant la richesse et le rayonnement de ce projet musical déjà salué à travers l'Europe. La brocante à Ciel Guillaume le 17 mai à vie aux chineurs et amateurs de bonnes affaires, la traditionnelle brocante de Ciel Guillaume se tiendra donc le dimanche 17 mai sur la place de la gare. Tout au long de la journée, de nombreux exposants proposeront une grande variété d'objets, antiquités, vêtements, livres, jouets, décorations et bien d'autres trésors à découvrir au fil des stands. Une occasion idéale pour flâner, dénicher des pièces uniques ou simplement profiter de l'ambiance conviviale. Sur place, une buvette ainsi qu'un espace de restauration permettront aux visiteurs de se détendre et de se restaurer entre deux trouvailles. Et on part faire une balade nature le samedi 16 mai à Mézières sous la Vardin lors d'une randonnée accompagnée d'experts en la matière. Découvrez la richesse de la biodiversité et de la nature qui nous entoure. C'est de 10h à 12h. Attention, place limitée sur réservation. Lien sur la page Facebook de la ville de Mézières sous la Vardin. Inscription via un Google Form. Plusieurs dates sont proposées en Sarthe jusqu'au 8 juillet. On part du côté de Domfront dans le cadre des journées européennes des moulins. Moulins en fête, la SMRS 72 organise le premier trophée des moulins et rivières de la Sarthe les 16 et 17 mai prochains. Plongez au cœur du lieu avec deux guides passionnés. Alain qui vous dévoilera les secrets du mécanisme et du fonctionnement du moulin et Héloïse qui vous emmènera ensuite à la découverte de son histoire et de son environnement. Les horaires seront affichés à l'entrée du site avec des départs environ toutes les 1h30. Le samedi, le début des visites, c'est à 14h30 et le dimanche, c'est à 10h. À cette occasion, plusieurs cortèges de véhicules anciens parcourront le département afin de relier les moulins ouverts au public pour le plus grand plaisir des amateurs de vieilles mécaniques et de patrimoine. Le moulin de la Cochetière fait partie du groupe Sarthe Amont qui participera au parcours du 16 mai. Les véhicules partiront à 9h depuis le barrage d'Antoigné à Saint-James-sur-Sarthe, puis prendront la direction du moulin Pomerol à Théier. Le vieux moulin de Neuville ouvrira exceptionnellement ses portes à l'heure du déjeuner pour accueillir le pique-nique des participants. Le cortège reprendra ensuite la route vers le moulin de la Lande Hollande à Vivoin. L'arrivée du rallye est prévue vers 16h au Moulin de la Cochetière, où les véhicules seront exposés sur le site jusqu'à 18h. Un peu d'humour du côté du Mans avec le spectacle proposé par la Perche Prod et la boîte à modeler qui présente Blandine Lehoux dans La vie de ta mère. Blandine, c'est un peu la pote qu'on aimerait avoir dans sa bande. Jeune maman, elle revendique l'image de la femme imparfaite. Ce qu'elle défend sur scène, c'est la vie, la vraie, sans filtre, sans retouche. Elle passe en revue sa vie de couple et les difficultés des jeunes parents, parle des enfants moches, de savoir faire le deuil de sa vie d'avant, les pulsions criminelles que l'on peut avoir pour les moralisateurs, pour son propre conjoint, de son rapport à la nourriture, de son double menton. Bref, Blandine livre un spectacle décomplexant, bourré d'autodérision, d'un peu de cynisme et de vannes percutantes. C'est le samedi 16 mai à 20h30, le tarif unique de 28€. C'est à la salle des concerts, 58 rue du Port, au Mans. Et on reste encore au Mans pour de la musique, cette fois-ci avec le Blue Dog Festival qui revient. Blue Dog Open Air House Techno, vendredi 15 et samedi 16 mai 2026, au parc Théodore Monod. Le prix est libre. Casque audio à disposition pour les enfants. Consigne contre carte d'identité, bouchons d'oreille et moyens de prévention gratuits à disposition. Les horaires, vendredi 18h jusqu'à minuit et le samedi 17h jusqu'à 1h du matin. Et on termine cet agenda avec les lotos. Et on commence le samedi 16 mai avec un loto à Beaumont-sur-Sarthe, loto animé par Ludo. Un loto à Bessé sur Bray, double loto de l'ASS SDS du CDF des Corpins animé par Eric. Un loto également à Chéréo. Un super loto à Conly et un super loto à Dolon, loto association des parents d'élèves de Dolon. Le dimanche 17 mai, un loto à Bessé-sur-Bray, double loto de la SS-SDS toujours, un loto au Mans, loto amitié, loisirs, animation, ainsi qu'à Parigné-l'Évêque, un super loto TDS, le loto des AFN anciens combattants à Ciel-Guillaume également dans l'après-midi. Ouverture des portes à 12h, début des jeux à 14h, tarif loto habituel, organisé donc par l'association des anciens combattants. Voilà, cet agenda se termine et je vous dis à la semaine prochaine.

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1: Bonjour à toutes et à tous, bienvenue dans Ciné-Sillé, la rubrique qui vous présente le film qui vous est proposé, la salle Léon Bénardeau de Sillé-le-Guillaume. Et cette semaine, le film qui est en projection, c'est Alter Ego. C'est une comédie française d'1h39, réalisée par Nicolas Charlet, Bruno Lavenne. C'est avec Laurent Lafitte, Blanche Gardin, Olga Kurylenko. Alex a un problème, son nouveau voisin est son sosie parfait, avec des cheveux. Un double en mieux qui va totalement bouleverser son existence. On écoute tout de suite la bande-annonce.
2: Bonjour, je suis Axel, votre nouveau voisin.
3: Ouais, mais là, ça va... Non, c'est... ça va pas être possible, ça.
2: Tu vois le voisin derrière?
3: C'est dingue, non?
4: Ah, il ressemble à quelqu'un. Julien Courbet, c'est ça?
2: Enfin, Nathalie, ce mec, c'est mon sosie parfait, mais avec des cheveux.
4: Tout sosie, mais pas du tout. Vous avez absolument rien à voir.
5: Je t'assure que c'est dans ta tête, tout ça.
2: Putain, je suis un peu rouillé le matin.
3: C'est dans ma tête, c'est dans ma tête. C'est dans ma tête.
2: Allô, oui?
4: Qu'est-ce qui est chic? Tu trouves pas?
2: Ce type, c'est moi, en mieux. Je fais des chouquettes, cuites sous la cendre. J'ai appris ça chez les Touaregs.
3: Bah ouais, évidemment.
2: Bienvenue à la maison.
6: Bravo, mon amour! C'est génial.
2: À partir de maintenant, on passe en mode bagarre.
7: Physiquement?
2: Il y a un truc qui cloche avec ce mec. Je suis sûr qu'il cache quelque chose.
4: Qu'est-ce que tu fais?
2: Il y a un petit souci avec moi.
4: C'est en train de dérailler complètement, hein.
3: Que je me mets tout le monde dans la poche, nanani nanana.
7: Vraiment, ouais, la tête de con. C'est vraiment la tronche du con, du gros connard de merde.
1: Attention, projection uniquement le dimanche 17 mai à 18h. Je vous rappelle que ce film vous est proposé par Cie Culture et Cinéambule pour un tarif unique de 5€ avec une carte de fidélité gratuite qui vous permet de bénéficier d'une place au bout de 10 entrées. Ce ciné-ciné se termine et je vous dis à la semaine prochaine. 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

0: Bonjour à toutes et à tous, bienvenue dans cet agenda qui fait le tour des événements à venir dans les prochains jours sur CIE et c'est...
1: 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T'écoutes Fréquence CIE? Mais c'est une radio associative, c'est dépassé.
2: Mais pas du tout, c'est toi qui es dépassé, ils sont sur Twitch maintenant.
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2: 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Ils arrivent avec plein de nouveautés. D'ailleurs je te laisse, la bande à Wii U va commencer.

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3: Bonjour à toutes et à tous, bienvenue dans ce Metal Old School numéro 4. Et on commence ce quatrième numéro direct avec un titre de Van Halen sorti en 1980, écrit par Edouard le Regretté, And the Cradle Will Rock.

On poursuit avec Lita Ford, née à Londres en 1958, chanteuse, guitariste de hard rock évidemment. Elle est née à Londres, elle émigre très jeune aux États-Unis accompagnée de sa famille. Elle a des origines italiennes par sa mère. Elle commence la guitare à l'âge de 11 ans. À 17 ans, elle devient l'une des membres du groupe de hard punk The Runaways. En tant que guitariste soliste, bien que l'essentiel de l'attention des médias se focalise sur la chanteuse principale Cherry Curry et sur la guitariste rythmique chanteuse secondaire Joan Jett, elle s'impose par ses talents à la guitare électrique. Elle reste membre permanent du groupe jusqu'à sa séparation en 1979. Close My Eyes Forever est le titre que je vous propose d'écouter maintenant.

Slade, groupe de metal rock britannique originaire de Walsall et de Wolverhampton. Le groupe est formé à la fin des années 1960, initialement de mouvance R&B sous le nom de N-Betweens, et plus tard comme groupe de folk rock sous le nom de Ambrose Slade. Il faut attendre le début des années 1970 pour que le groupe rencontre un grand succès en reprenant dans un style glam rock une série de chansons populaires. Slade reste l'un des groupes les plus caractéristiques de la mouvance glam rock. Il était au sommet de sa gloire, le plus populaire commercialement. Parlons du Royaume-Uni. C'est le groupe qui a récolté le plus de numéro 1 dans le chart anglais durant les années 70.

Accept débute sous le nom Band X en 1968 avant de prendre le nom d'Accept en 1971. Il est alors constitué de Udo Dirkschneider et du guitariste Michael Wagner. À la fin des années 1960, le groupe n'en est encore qu'à un stade embryonnaire et se contente d'expérimenter. Il joue son tout premier concert à Wuppertal, la ville natale de Dirkschneider. Ce titre, Face à the Shark, est considéré par bon nombre de spécialistes comme le premier titre de speed metal. On écoute ça tout de suite.

Uriah Heep, groupe britannique originaire de Londres, formé en 1967 initialement sous le nom de The Stalkers, puis Spice, avant de changer pour Uriah Heep en 1969. Grâce à des albums au succès commercial notable dans les années 1970, le groupe connaît le succès en Grande-Bretagne et en Europe continentale, mais moins aux États-Unis. L'originalité du groupe consiste en la collaboration entre un guitariste au son hard, Mick Box, utilisant fréquemment la pédale wah-wah, un chanteur aux capacités étonnantes, David Byron, employant volontiers le vibrato, et un clavieriste-guitariste, Ken Hensley, apportant une touche très subtile, mélodique, progressive ou folk, le tout enrichi par des arrangements de chœur. On écoute Gypsy, un de leurs plus grands titres.

Wasp est un groupe de heavy metal américain originaire de Los Angeles, tout comme Motley Crue, Poison, Right ou Quiet Riot. Le groupe, formé en 1982, fait partie du mouvement glam metal créé à Los Angeles. Il connaît son heure de gloire dans les années 1980. Wasp s'est notamment fait connaître grâce à ses paroles controversées et ses concerts choquants. Fan de The Who et de Uriah Heep, c'est Blackie Lawless qui crée le groupe en 1982 et se fait connaître rapidement pour son imagerie choquante. Maquillage, sang, ossements, moule burne en forme de scie circulaire, ça ne s'invente pas, qui servira longtemps de logo au groupe. Les paroles sont violentes et parlent de sexualité. Sur scène, le groupe jetait des morceaux de viande crue dans le public, ce qu'on ne ferait plus maintenant car la viande coûte trop cher. On écoute Wannabe Somebody.

Vulcain, un groupe de heavy metal français originaire de Paris. Vulcain est formé en 1981. En 1984, le groupe sort son premier album studio, Rock'n'Roll Secours. En 1988, le groupe publie son dernier album, Stop la Machine. Avant de se séparer officiellement la même année, il se reformera en 2009. Vulcain annonce en 2021 arrêter toute activité musicale à la suite d'ennuis de santé du chanteur et guitariste Daniel Puzio. On écoute tout de suite The King, un de leurs meilleurs titres sans doute.

Deuxième groupe français, même si on dirait pas, avec Shakin' Street. Ils sont originaires de Paris, actifs dans les années 1970. Le groupe est reformé en 2004, puis de nouveau en 2007. La première mouture du groupe, alors nommée Speedball, est composée en 1975 d'Eric Lévy, alias Eric Lévy, à la guitare, et de Fabienne Essayag, alias Fabienne Shine, au chant, fondateur du groupe, auquel se joignent Louis Bertignac à la deuxième guitare et Corinne Marionneau à la basse, à la suite d'une annonce faite dans un journal par Louis Bertignac. Nouveau plus grand groupe du monde cherche son batteur, que Jean-Loup Kalinowski, âgé de 15 ans, les rejoint à la batterie. On sait où sont partis Louis et Corinne par la suite.

Dans cette chanson, Lemmy se déchaîne. Tout d'abord, vous voyez un peu de quel groupe je parle quand même. Ah, bon, vous m'avez fait peur. On s'aperçoit vite que cette chanson prône le son bon et lourd. Une sorte de façon de se rebeller contre la musique à la mode de l'époque, du genre celle qui allait connaître un

important et sort dans les années 80. En somme, il essaye de convertir les jeunes de l'époque d'écouter le heavy metal hard rock et de surtout pas se laisser convertir par la musique dite commerciale. Overkill.

Dois-je présenter aussi Scorpion, groupe allemand originaire de Hanovre ? Son premier album voit le jour en 1972. Le groupe connaît un prestige planétaire, surtout à partir des années 1980, grâce à des titres comme Rock You Like a Hurricane en 1984, No One Like You, et des ballades à l'instar de Still Loving You ou Wind of Change. Des chansons à grand succès commercial. Le déclin médiatique venu à partir des années 1990, les protagonistes se sont tournés vers de nouvelles expériences, avec notamment l'album Moment of Glory, avec leur Orchestre Philharmonique de Berlin, Acoustica, album en concert acoustique, mais reviennent à leur recette traditionnelle en 2010 avec l'album Sting in the Tail. En écoute, Picture Life et en live, s'il te plaît.

Rat est un groupe de glam metal américain originaire d'Hollywood en Californie. Formé en 1977 sous le nom de Mickey Rat, c'est en 1981 que le groupe adopte le nom de Rat. Il connaît un succès commercial important durant les années 1980, leurs albums étant certifiés disque d'or, disque de platine et multidisque de platine. Le groupe est notamment connu pour son titre Round and Round que nous allons écouter dans quelques secondes et Nobody Rides for Free, figurant dans la bande originale du film Point Break avec Keanu Reeves et Patrick Swayze.

Et on termine avec Slayer, groupe de thrash metal américain originaire de Huntington Park en Californie. Le groupe est formé en 1980 par les guitaristes Jeff Hanneman et Kerry King. Slayer est connu pour être l'un des groupes leaders du mouvement thrash metal avec la sortie en 1986 de Rain in Blood, nommé le meilleur album heavy de tous les temps avec Master of Puppets de Metallica. Le groupe est considéré comme l'un des Big Four des groupes de thrash metal avec Megadeth, Anthrax et Metallica. Le 22 janvier 2018, les membres annoncent la fin du groupe avec une tournée d'adieu prévue.

0: Voilà, cette émission touche à sa fin. D'ici là, portez-vous bien et faites attention. Un gouvernement peut toujours en cacher un autre. 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